0: Même si on sait que c'est pas la réalité.
1: Et ça nous permet vraiment de pouvoir se mettre à la place d'eux et de comprendre que quand on passe, c'est pas juste passer à côté et c'est pas grave, ils ont l'habitude. Non, c'est vraiment un vrai risque. En fait, ils viennent pour protéger des vies et ils espèrent rentrer chez eux le soir.
2: Les agents autoroutiers sont visibles à 200 mètres minimum, grâce notamment à des dispositifs d'avertissement lumineux importants. Pour autant, les accidents ne se produisent pas seulement en cas de mauvaises conditions routières et de visibilité réduite.
1: Alors, sur la DIR Centre-Est, par exemple, au terme d'accident, donc tout confondu, on est à 2/3 des accidents qui ont lieu en ligne droite et plus de 3/4 qui ont lieu par météo favorable, donc soleil, pas de pluie.
2: Le mot de la fin pour Yann, l'automobiliste qui a découvert l'atelier de sensibilisation.
3: Sensibiliser les gens, c'est vraiment très bien, quoi. Ça peut arriver à tout le monde, donc oui, vaut mieux faire des piqûres de rappel et être vigilant sur la route, toujours regarder au lieu de faire autre chose. 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
1: Un piéton vient à l'instant de nous être signalé sur les voies de la 480 pour vous qui roulez en direction de Lyon. Il nous a été signalé après la sortie 6 pour l'espace Comboire. Soyez prudents, c'est au niveau du kilomètre 8 pour être précis. Un piéton signalé à proximité des voies de circulation sur le terre-plein central, donc à gauche de la chaussée. Soyez vigilants également dans l'autre sens sur la 480, donc plutôt en direction de Sisteron, après la sortie 5B pour Cessin. On ne sait pas précisément ce que fait ce piéton. Prudence, on aura l'occasion d'en reparler dans moins de 3 minutes sur Autoroute Info.
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1: Et il est 16h30, ça me fait plaisir de continuer à vous accompagner en ce milieu d'après-midi sur la route des vacances. Pour certains d'entre vous, on va avoir l'occasion de parler justement de la destination de l'Italie avec du monde à l'entrée du tunnel du Mont-Blanc. Mais d'abord, on part en Isère. Rappelez la dernière information en date, un piéton signalé à proximité de l'autoroute A480 en direction de Lyon après la sortie 8 pour espace Comboire sur le terre-plein central. Un piéton nous a été signalé. Soyez extrêmement prudents, c'est au niveau du kilomètre 8 qu'il a été aperçu. On ralentit dans le secteur. Sinon, on part en Savoie sur la 43 pour vous qui roulez en direction de l'Italie et de Chambéry. Après la sortie 11 pour Saint-Genis-sur-Guiers, un bouchon d'environ 3 km s'est formé. Il faut une trentaine de minutes pour le traverser à l'entrée du tunnel de Dulin. C'est là que s'est formé ce bouchon. C'est à cause d'un accident qui s'est produit un petit peu plus tôt dans l'après-midi et qui a nécessité la fermeture de cette A43 à hauteur de ce tunnel. Le trafic s'est accumulé. La circulation a repris. Les deux voies ont été rendu à la circulation, donc ça devrait se décanter assez rapidement. En tout cas, moi je vais garder un œil là-dessus. Plus d'informations donc dans les prochains points trafic, informations en direct sur Autoroute Info. Sinon, on part en Savoie, on est toujours en Savoie, mais on part sur l'A41 Nord en direction de Genève et d'Annecy au niveau du kilomètre 96. Un accident s'est produit, une moto toujours accidentée à proximité des voies de circulation. La voie de droite est neutralisée à hauteur du kilomètre 96, donc après la sortie 13 pour Aix-les-Bains-le-Lac. Ralentissement à prévoir sur environ 1 km. Selon les dernières estimations GPS, il faut une petite dizaine de minutes, entre 5 et 10 minutes, pour traverser ces perturbations. En dehors de ça, et pour évidemment rappeler cette promesse que j'ai faite en début de point, vous êtes obligé de patienter 1h30 si vous roulez en direction de l'Italie et de la vallée d'Ost par le tunnel du Mont-Blanc. Bouchon de 2 km à l'entrée de ce tunnel. Et comme je le disais, donc 1h30 nécessaire pour le traverser. Allez, tout de suite, on va faire le point sur l'actualité avec la rédaction de France Info.
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3: Mais encore peu de détails à ce stade. Quatre hommes ont été poignardés dans le quartier de Covent Garden, en plein cœur de la capitale britannique. Une femme a été interpellée. Au Liban, l'armée israélienne a tué une personne et fait 11 blessés dans une nouvelle frappe sur le sud du pays. Alors que le Liban et Israël discutent en ce moment à Rome sous parrainage américain à propos du déploiement de l'armée libanaise dans des zones pilotes évacuées par Israël. Dans la Drôme, les habitants d'un hameau de Bellegarde en Diwa, évacués à cause de l'incendie dans le massif du Claps, peuvent désormais rentrer chez eux. Le feu n'a pas progressé, mais il n'est toujours pas fixé. Les pompiers et la préfecture estiment que 240 hectares ont brûlé. Il est présenté comme l'un des fondateurs de la DZ Mafia. Mehdi Laribi a été arrêté en Algérie fin juillet et placé sous contrôle judiciaire. C'est l'exécution du mandat d'arrêt lancé par la France, même si l'Algérie n'extrade pas ses ressortissants. Surnommé Tix, franco-algérien de 36 ans, avait, selon les informations de France Info, quitté la France depuis plusieurs années pour opérer depuis l'étranger.
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1: Et restez avec nous, le rappel de vos conditions de circulation, ce sera dans quelques instants. Je vous donne rendez-vous à 16h37 après un extrait de l'album Oxygène, album commun entre Jack et Carla. C'est tout de suite sur Autoroute Info.

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1: Voiture en panne signalée à l'instant en Savoie sur les voies de l'A43 pour vous qui roulez en direction de l'Italie et de Chambéry. Attention, après la sortie 11 pour Saint-Genis-sur-Guiers au niveau du kilomètre 70. C'est dans un secteur en pente qu'une voiture est tombée en panne sur la voie la plus à droite, la voie réservée aux véhicules lents. Attendez-vous à voir des poids lourds faire des écarts. Ralentissez bien au passage de ce kilomètre 70 sur A43 en direction de Chambéry et de Turin après la sortie 11 pour Saint-Genis-sur-Guiers. Voiture en panne sur la voie la

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2: Et à 7h06, ça s'améliore légèrement sur A43 pour vous qui roulez en direction de l'Italie et de Chambéry. Après la sortie 11 pour Saint-Genis-sur-Guiers, un bouchon d'environ 3 km s'est formé à l'entrée du tunnel de Dulin à cause d'un accident survenu plus tôt cet après-midi. Il est terminé, les deux voies ont été rendues à la circulation et si tout à l'heure on parlait d'un bouchon de 30 minutes, maintenant ça a descendu à 20 minutes. Sinon, il y a également à l'intérieur de ce bouchon, attention, une voiture est tombée en panne sur la voie la plus à droite, c'est dans le secteur en pente, donc au niveau du kilomètre 70 pour être précis, cette voiture est arrêtée sur la voie la plus à droite, à la voie réservée aux véhicules lents. Le retour de l'information trafic, ce sera dans quelques instants. Restez avec nous, je vous donne rendez-vous à 16h45 après Kim Carnes qu'on écoutera tout à l'heure et tout de suite. Vous l'avez reconnu, c'est Joannès qui nous accompagne avec la Camisa Negra sur Autoroute Info. Très bonne route à vous.

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1: Voiture en panne signalée à l'instant en Savoie sur les voies de la 43 pour vous qui roulez en direction de l'Italie et de Turin. Après la sortie 25 pour Épierre au niveau du kilomètre 150, une voiture arrêtée sur la bande d'arrêt d'urgence dans un secteur en virage. Soyez prudents, ne vous faites pas surprendre. Un agent autoroutier est en train de se rendre sur place. On en reparle dans environ 5 minutes sur Autoroute.

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1: Un poids lourd signalé en panne à l'instant sur les voies de l'A410 en Haute-Savoie pour vous qui roulez en direction d'Annecy. C'est après la sortie 19 pour La Roche-sur-Foron. Juste après cette sortie 19, poids lourd arrêté sur la bande d'arrêt d'urgence et empiétant largement sur la voie de droite. Soyez très vigilants. Un agent autoroutier est en train de se rendre sur place pour l'instant. On ralentit au passage de ce kilomètre 159 sur A410 en direction d'Annecy. On en reparle dans moins de 5 minutes sur Autoroute.

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1: En Isère, sur les voies de la 43, pour vous qui roulez en direction de Lyon, attention, voiture en panne sur la voie la plus à droite de l'autoroute. C'est après la sortie 10 pour les Abrets, 4 km après cette sortie. Une voiture arrêtée sur la voie réservée aux véhicules lents. C'est la voie la plus à droite, donc prudence. Les poids lourds risquent d'être amenés à faire des écarts. On ralentit bien au passage de ce kilomètre 58 sur la 43 en direction de Lyon, 4 km après la sortie 10 pour les Abrets, véhicule en panne sur la voie la plus à droite.
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1: Et il est 16h45, bienvenue sur Autoroute Info. On part tout de suite en Haute-Savoie. Rappelez cet important bouchon à l'entrée du tunnel du Mont-Blanc. Toujours environ 2 km de trafic arrêté à l'entrée de ce tunnel direction l'Italie et la Vallée d'Ost. Il faut 1h30 pour traverser cette perturbation selon les dernières estimations du tunnel. En Haute-Savoie toujours, sur les voies de la 410, pour vous qui roulez en direction d'Annecy. Attention, après avoir bifurqué sur cette A410 depuis la 40, juste après à la bretelle de bifurcation, un poids lourd est tombé en panne à cheval entre la bande d'arrêt d'urgence et la voie la plus à droite. On ralentit, on se décale bien sur la gauche pour respecter le corridor de sécurité. Les agents autoroutiers sont en route. Sinon, en Isère, sur les voies de la 43, une autre panne. Cette fois-ci, c'est en direction de Lyon sur cette A43 au niveau du kilomètre 58. Donc après la sortie 10 pour les Abrets, une voiture arrêtée sur la voie réservée aux véhicules lents. C'est la même chose, une autre voiture arrêtée sur A43 et sur la voie réservée aux véhicules lents dans l'autre sens pour vous qui roulez en direction de Chambéry et de l'Italie au niveau du kilomètre 70. Donc après la sortie 10 pour Saint-Genis-sur-Guy, prudence qu'en plus c'est dans un secteur avec de forts ralentissements à l'entrée du tunnel de Dulin. Ces ralentissements, ils vont vous faire perdre une petite dizaine de minutes selon les estimations GPS. Et d'ailleurs, information qui vient à l'instant de nous parvenir, priorité à votre sécurité dans le Rhône, une voiture signalée en panne sur les voies de l'A432 pour vous qui roulez en direction de Paris au niveau du kilomètre 33. Donc après la bifurcation, la barrière de péage de Saint-Exupéry, voiture arrêtée sur la voie la plus à gauche. Soyez très prudent après avoir dépassé cette barrière de péage de Lyon-Saint-Exupéry. Et pour ce soir, en région lyonnaise, en tant qu'on y est, on va parler des fermetures prévues pour la 43 pour vous qui roulez en direction de Lyon ce soir. Ce sera fermé entre la sortie 4, Bron Aviation, et 3 pour Bron Albert Camus. Ce sera à partir de ce soir à 21h et jusqu'à demain 6h du matin. Et en Isère, sachez également que la 43 sera fermée entre 21h et 6h en direction de Lyon, entre la sortie 11 de Saint-Genis-sur-Guiers et la sortie numéro 9.1 de la Tour du Pin Est. En direction à Grenoble plutôt, à fermeture de la 480 direction Lyon. Ce sera à partir de 21h et jusqu'à 6h demain entre la sortie 7 de Pont-de-Clet et la bifurcation avec la Rocade Sud.
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1: Oui, pensez-y, hein, allez voir sur cette page Facebook pour avoir toutes les informations nécessaires si jamais vous comptez prendre la route cette nuit. Le retour de l'information trafic, ce sera dans quelques instants. Restez avec nous tout de suite. On va écouter un des derniers titres d'Angèle pour vous accompagner sur la route des vacances ou bien pour vous aider à patienter dans les bouchons, notamment en Italie à l'entrée du tunnel du Mont-Blanc. On pense à vous. On fera un nouveau point de trafic dans quelques minutes après Angèle sur Autoroute Info. Bonne route.

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8: Et attention dans le Rhône, si vous roulez en direction de Paris sur A432, une voiture est tombée en panne sur la voie de gauche juste après la barrière de péage de Saint-Exupéry. Au moment où vous allez réaccélérer après avoir traversé le portique de péage, soyez prudent, voiture arrêtée sur la voie la plus à gauche direction Paris sur A432. Sinon, toujours un important bouchon en Haute-Savoie en direction de l'Italie et de la vallée d'Ost, 2 km et 1h30 nécessaire pour traverser cette perturbation. On aura l'occasion d'en reparler dans quelques minutes. Et oui, le prochain point complet sur vos conditions de circulation, ce sera à 17h. Restez avec nous, on écoutera Marvin Gaye tout à l'heure ou encore Elena. Mais tout de suite, eh bien, on va parler, on va prendre sur la route des vacances, la route des souvenirs. Aujourd'hui, on fait un bond dans les années 80 avec Myriam Boyed et Elliot Monod.
9: Retour à l'été 1984.
10: Total look jean, quelques pins accrochés à la veste, un bandana dans les cheveux. En 84, on s'habille comme dans les clips sur MTV.
9: À cette époque, on fait le 36-15 avec le Minitel, on joue des heures sur les premières bornes d'arcade et sur grand écran, E.T. cumule tous les records pendant qu'Indiana Jones poursuit ses aventures dans le temple maudit.
10: Pour partir en vacances, on prend la R5, la 205 ou la BX, direction la Côte d'Azur, l'Atlantique ou les premières escapades vers l'Espagne.
9: Niveau sécurité routière, quelques nouvelles mesures. 110 par temps de pluie sur autoroute et abaissement du seuil d'alcoolémie à 0,8 g par litre de sang.
10: Bon, pendant ce temps-là, on ne parle toujours pas de ceinture obligatoire à l'arrière. Dans l'autoradio en 84, c'est pop et rock avec Bronski Beat, Michael Jackson et David Bowie. Et en France, on écoute aussi Balavoine, Goldman et France Gall.
9: En voiture, la radio reste la compagne de route incontournable, même si les premières cassettes audio permettent d'embarquer sa musique préférée.
10: Sur la bande FM, les radios autrefois pirates sont officiellement libres depuis 1981. Des centaines de stations locales voient le jour et réinventent les codes de la radio.
11: C'est du 5e étage d'un immeuble du 9e arrondissement qu'émet Radio Pop. Salle de montage rudimentaire, studio avec un disc jockey et deux animatrices qui sont bien entendu tous bénévoles.
9: Dans l'auto, les cartes routières sont à portée de main dans la boîte à gants. Et côté confort, la climatisation reste rare, comme la direction assistée qui n'est pas encore généralisée.
10: Fenêtres entrouvertes et air chaud sur la peau, on refait le monde entre deux refrains passés à la radio et on parle de la victoire historique des Bleus de Platini qui s'offre l'Euro en juin 1984.
9: Et oui, cet été-là, c'était comme ça.
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1: Voiture en panne signalée à l'instant en Isère sur les voies de la 49 pour vous qui roulez en direction de Valence. Après avoir bifurqué sur cette A49 direction Valence depuis la 48, voiture signalée en panne sur la bande d'arrêt d'urgence et elle empiéterait sur la voie de droite. Soyez prudent, c'est au niveau du kilomètre 3, hein, donc vraiment juste après avoir bifurqué sur cette A49 depuis la 48 en direction de Valence. Prudence donc, on aura l'occasion d'en reparler dans moins de 2 minutes sur Autoroute.

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1: Et il est 17h, c'est les vacances, on est ensemble cet après-midi, bienvenue.
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1: Et à cette heure-ci, un nouvel incident vient à l'instant de nous être signalé, un obstacle, priorité à votre sécurité, obstacle signalé sur les voies de la 43 pour vous qui roulez en direction de l'Italie et de Turin, juste après la sortie 10 pour les Abrets. Il s'agirait donc d'un obstacle sur les voies de circulation au niveau du kilomètre 63, hein, pour être précis, on n'en sait pas plus pour l'instant, ni sur la nature de l'objet, ni sur la voie qui est impactée. On reviendra vers vous dans les prochaines minutes sur Autoroute Info avec plus de détails. En dehors de ça, eh bien, on part en Isère, enfin, ou plutôt on y reste. On va sur l'A49 pour vous qui roulez en direction de Valence. Attention, juste après avoir bifurqué sur cette A49 direction Valence depuis l'A48, une voiture est tombée en panne à cheval entre la bande d'arrêt d'urgence et la voie de droite. On ralentit dans le secteur. Sinon, vous qui êtes sur A43 en direction de l'Italie et de Turin, en Savoie, attention, voiture en panne au niveau du kilomètre 70, donc après la sortie 11 de Saint-Genis-sur-Guiers, voiture en panne sur la voie réservée aux véhicules lents. On fait attention dans le secteur. Sinon, on part en Haute-Savoie maintenant. Rappelez la présence de ce poids lourd en difficulté sur la bande d'arrêt d'urgence de la 410. Il empiète manifestement sur la voie la plus à droite. Il est arrêté au niveau du kilomètre 159 pour vous qui roulez en direction d'Annecy et de Lyon sur cette A410. Attention, c'est vraiment juste après avoir bifurqué sur cette A410. Depuis l'A40, on fait attention et on reste en Haute-Savoie pour aller cette fois-ci à l'entrée du tunnel du Mont-Blanc, tout au bout de la route nationale 205, où il y a toujours un bouchon qui fait plus de 2 km. Et à cette heure-ci, il faut encore au moins 1h30 pour traverser cette perturbation, selon les estimations du tunnel du Mont-Blanc. Allez, après l'information trafic, place à l'information générale avec la rédaction de France Info.
2: France Info à la une, Philippine Thibaudeau, le corps de la femme disparue en Haute-Savoie a été retrouvé.
3: Oui, c'est ce qu'indique le parquet de Bonneville. Elle a été emportée par une lave torrentielle du fait des orages hier sur le site touristique du Fer à Cheval. Selon le maire, originaire de l'Oise, la femme rentrait à pied avec son mari sur le chemin traditionnel pour retourner au camping quand ils ont été surpris par les intempéries. Une attaque à l'arme blanche dans le centre de Londres. Au moins 4 personnes ont été blessées dans le quartier de Covent Garden. Une paire de ciseaux retrouvés sur les lieux. Une femme de 47 ans a été arrêté. Selon la police, l'incident serait lié à des problèmes de santé mentale. Après Édouard Philippe et Raphaël Glucksmann, maintenant Gabriel Attal, l'ancien Premier ministre à son tour visé par une ingérence en provenance de la Russie selon son entourage, et ce à 8 mois de la présidentielle en France. Et puis la vigilance orange canicule se poursuit demain. Météo France maintient les 10 départements dans le sud-est du pays.
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1: Et restez avec nous, le retour de l'information trafic, ce sera dans quelques instants, juste après un trio originaire de Los Angeles, Temper City, qu'on écoute tout de suite sur Autoroute Info. Bonne route et bonnes vacances.

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3: 17h07, on part tout de suite en Haute-Savoie sur les voies de la 40. Pour vous qui roulez en direction de Paris et de Genève, attention, un escabeau, nous a été signalé sur la voie de gauche après la sortie 19 pour Cluses et Flaines. Soyez vigilants, c'est une dizaine de kilomètres après cette sortie. Obstacle signalé sur la voie la plus à gauche de cette A40 en direction de Genève et de Paris. On aura l'occasion de faire un point complet sur vos conditions de circulation dans quelques instants. Avant ça, nouvelle information qui vient à l'instant de nous parvenir. Priorité à votre sécurité. Un obstacle signalé sur les voies de la 43 Maurienne pour vous qui roulez en direction de Lyon après la sortie 29 pour Saint-Michel-de-Maurienne et après la barrière de péage de Saint-Michel-de-Maurienne. Un obstacle à signaler sur les voies de circulation. Pour l'instant, pas plus de détails quant à sa nature ni sa localisation. Donc, on ne sait pas précisément quelle voie est impactée. On en reparle dans quelques minutes avec de plus amples informations sur Autoroute Info. Et avant ça, on va répondre aux questions que vous vous posez. Posez tout de suite sur Autoroute Info.
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3: Vrai ou faux, les sociétés d'autoroute ne tiennent pas compte de la préservation des oiseaux dans leur environnement.
4: C'est complètement faux. Les sociétés concessionnaires d'autoroute tentent à réduire leur empreinte environnementale, notamment en préservant la biodiversité. Par exemple, en région grenobloise, lors du réaménagement d'une partie de l'A480, une autoroute située entre la ville et une rivière, de nombreux nichoirs ont été installés dans les murs anti-bruit pour accueillir différentes espèces d'oiseaux. La bergeronnette grise, le rouge-queue noir, la mésange charbonnière et la mésange bleue, tous ces petits volatiles ont pris possession de ces petits gîtes. Une vraie réussite dans ce milieu urbain, puisque plusieurs nichés ont pu être observés. Le vrai faux d'Autoroute Info, ce sont vos questions, nos réponses à retrouver sur autoroute-info.fr.
3: Et le retour de l'information de trafic, ce sera dans quelques instants. Restez avec nous, je vous donne rendez-vous à 17h15, juste après le retour de Mylène Farmer sur le devant de la scène. On écoute à Désenchanté tout de suite sur Autoroute Info. Bonne route et bon courage si vous êtes pris dans les bouchons.

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1: Morceau de fer signalé sur les voies de circulation de l'A43 pour vous qui roulez en direction de Lyon après avoir dépassé la sortie 21 pour les marches. Attention, morceau de fer signalé à cheval entre la bande d'arrêt d'urgence et la voie de droite à hauteur du kilomètre 103. Donc c'est vraiment quelques centaines de mètres après la sortie 21 pour les marches. On fait attention, on ralentit bien dans le secteur. On en reparle dans moins de 4 minutes sur Auto.

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1: Allez, 17h15, vous êtes bien sur Autoroute Info. On part en Savoie pour rappeler la présence de ce bouchon sur la 41 Nord en direction d'Annecy et de Genève. Bouchon que vous allez rencontrer après, dans le prolongement de la 43 en direction d'Annecy et de Genève, donc après la sortie 12 pour le lac d'Aigbelette et le tunnel de l'Épine. Et si vous arrivez de Chambéry, c'est vraiment juste après. Vous êtes engagé sur la 41 Nord en direction d'Annecy et de Genève. Bouchon qui fait 4 km, 20 à 25 minutes nécessaires pour traverser cette perturbation. Toujours en Savoie, sur les voies de la 43, pour vous qui roulez en direction de Lyon, au niveau du kilomètre 103, un morceau de fer a signalé à cheval entre la bande d'arrêt d'urgence et la voie de droite au niveau du kilomètre 103. Donc après la sortie 21 pour les marches, on ralentit dans le secteur. Autre obstacle sur la 43 toujours et toujours en direction Lyon, mais cette fois-ci on est après la barrière de péage de Saint-Michel de Maurienne au niveau du kilomètre 171. Un morceau de plastique à cheval entre la voie de droite et la voie de gauche. Là encore, pour votre sécurité, ralentissez bien au passage de ce kilomètre 71. Et encore un autre obstacle, cette fois-ci c'est en Isère, on est sur la 43 direction l'Italie et Chambéry après la sortie 10 pour les Abrets, environ 1 km après cette sortie, un pot d'échappement signalé sur les voies de circulation. Pas plus de détails quant à sa localisation, donc on ne sait pas quelle voie est impactée. On ralentit bien au passage de ce kilomètre 63. Enfin, dernier obstacle signalé, et c'est déjà pas mal, sur les voies de la 40 en Haute-Savoie, pour vous qui roulez en direction de Genève et de Paris, un escabeau signalé sur la voie de gauche, 10 km après la sortie 19 pour Flaine et Cluse Centre. On fait attention. Et enfin, pour terminer, bien sûr, a toujours énormément de monde à l'entrée du tunnel du Mont Blanc, bouchon qui fait plus de 2 km et il faut patienter 1h30 dans la perturbation.
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1: Et le retour de l'information trafic, ce sera dans quelques instants et on vous proposera d'ailleurs quelques destinations pour prendre l'air ce week-end. Ce sera juste après donc le rappel de vos conditions de circulation. Et tout de suite, on repart avec l'hymne de la Coupe du Monde de football, Shakira et Burna Boy sur Autoroute Info.

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1: Un obstacle à signaler à l'instant sur la 43 pour vous qui roulez en direction de l'Italie et de Turin au niveau du kilomètre 60. Donc après la sortie 9 pour la Tour de Pin Est, un obstacle à signaler sur la bande d'arrêt d'urgence et la voie de droite. Il s'agirait d'un tuyau. Prudence. Autre difficulté, toujours sur la 43, on est dans le Rhône. Pour vous qui roulez en direction de l'Italie et de Turin, voiture en panne, signalée à cheval entre la bande d'arrêt d'urgence et la voie de droite au niveau du kilomètre 14. Donc une dizaine de kilomètres après la sortie 4B pour Bron Aviation quand on quitte l'agglomération lyonnaise en direction de l'Italie et de Chambéry. Attention au niveau du kilomètre 14.

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4: Et plusieurs difficultés sur la 43 pour vous qui quittez l'agglomération lyonnaise en direction de Lyon. Tout d'abord sur cette A43 au niveau du kilomètre 14, donc après la sortie 4B pour Bron Aviation, une dizaine de kilomètres après cette sortie, une voiture en panne à cheval entre la bande d'arrêt d'urgence et la voie de droite. Plus loin, une cinquantaine de kilomètres plus loin pour vous qui continuez la route en direction de Chambéry et de l'Italie, au niveau du kilomètre 60, un tuyau signalé lui aussi à cheval entre la bande d'arrêt d'urgence et la voie de droite, 10 kilomètres après la sortie 9.1 pour la Tour du Pin Est. On ralentit bien au passage de ces deux secteurs pour votre sécurité. Et comme promis, on va vous donner quelques conseils, ou en tout cas quelques idées de destination pour ce week-end. Mais avant ça, je vous donne rendez-vous à 17h30 pour le prochain point trafic. Louise Attaque et Gauthier à suivre. Et tout de suite, du théâtre, du reggae ou de la lecture. Xavier Ferrand nous propose quelques idées de sortie pour ce week-end.
5: 10 spectacles, 28 représentations dans 8 lieux d'exception. Le Festival des théâtres de Bourbon se termine ce week-end dans l'Allier avec par exemple les Caprices de Marianne au Château de la Chaise, au sud de Moulins, dont la construction s'est étalée sur 5 siècles. Pas de sponsor, pas de mécène, pas de subvention. C'est le No Logo Festival en Haute-Saône, à l'ouest de Montbéliard, qui vit donc uniquement grâce à son public. Et pas de programmation non plus. Enfin, en tout cas, pas avant le début, ce vendredi, de l'un des festivals de reggae les plus réputés de France. Lire, traverser, dire. La Nuit des Ours se termine ce week-end en Haute-Savoie, au nord de Chamonix, avec dimanche une randonnée accompagnée de lectures, avec notamment des extraits du livre Traversée de Marie-Hélène Lafon. Et devinez quoi, l'autrice, prix Renaudot 2020, viendra à votre rencontre.
4: Allez, prochain point trafic dans quelques minutes à 17h30 après Louise Attaque. Et tout de suite, grand classique.

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1: Des obstacles signalés sur la rocade sud de Grenoble en direction de Chambéry après la sortie 5 pour Ebain au niveau donc du kilomètre 4. Un peu après cette sortie 5 pour Ebain, des plaques signalées sur la voie du milieu. Soyez particulièrement vigilants. On voit sur les retours caméra que des véhicules font des écarts soudains après cette sortie 5 pour Ebain direction Chambéry. On lève le pied pour ne pas se faire surprendre.

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1: Et il est 17h30, bienvenue sur Autoroute Info. On va tout de suite partir sur l'A43 pour annoncer toutes les difficultés que vous pouvez rencontrer. D'abord, on part de la région lyonnaise pour vous qui roulez en direction de l'Italie et de Turin. Attention, au niveau du kilomètre 14, une voiture signalée en panne à cheval entre la bande d'arrêt d'urgence et la voie de droite, c'est 10 km après la sortie 4B de Bron Aviation. Toujours dans la même direction sur l'A43, au niveau du kilomètre 60, après la sortie 9.1. Pour la tour du Pin Est, des obstacles, un tuyau signalé sur la bande d'arrêt d'urgence et la voie de droite visiblement également, donc soyez vigilants. Et enfin, pour terminer, si vous continuez votre route 10 km plus loin après la sortie 11 pour Saint-Genis-sur-Guiers sur A43, une voiture en panne sur la voie réservée aux véhicules lents. Au niveau du kilomètre 70, les dépanneurs sont en train de se rendre sur place. Et si sur l'A43 vous continuez en direction d'Annecy et de Genève, vous allez passer sur l'A41 Nord sur laquelle il y a un bouchon. Vous le rencontrerez après la sortie 12 pour le lac d'Aiguebelette et le tunnel de l'Épine. Attention, 20 minutes, un peu moins maintenant, 15 minutes pour passer un bouchon qui fait entre 4 et 5 km. Soyez prudents, ça va vous concerner également si vous vous engagez sur la 41 Nord direction Genève et Annecy depuis le secteur de Chambéry. En Haute-Savoie, il y a toujours ce poids lourd en difficulté sur A410 pour vous qui roulez en direction d'Annecy et de Chambéry. Après avoir bifurqué sur cette A410 depuis la 40, prudence, poids lourd arrêté sur la voie la plus à droite. Et cette voie a été neutralisée sur environ 1 km pour permettre son dépannage. Et en dehors de ça, pour terminer, en Haute-Savoie, bien sûr, il y a le tunnel du Mont-Blanc en direction de l'Italie. Et vous êtes toujours très nombreux à cette heure-ci à vouloir l'emprunter. 2 km de bouchons se sont formés à l'entrée de cet ouvrage. Et il faut compter 1h30 pour traverser cette perturbation. Et le retour de l'information trafic, ce sera dans quelques instants, juste après l'actualité qu'on écoute tout de suite avec la rédaction de France Info.
2: Et le Tour de France cycliste femme.
3: À quelques minutes de l'arrivée de la 5e étape à Belleville en Beaujolais, la Française tenante du titre Pauline Ferrand-Prévot est en difficulté. Elle ne fait pas partie des coureuses qui viennent de lancer l'attaque finale du jour et elle risque de le payer cher au classement général. En Haute-Savoie, les secours ont retrouvé le corps de la femme portée disparue depuis hier. La quinquagénaire avait été emportée par le débordement soudain d'un cours d'eau près de Samoin. Spécialiste en eau vive, chien pisteur et drone, depuis ce matin, d'importants moyens avaient été dépêchés dans le secteur. L'armée israélienne annonce ce soir mener des frappes ciblées sur le sud du Liban en réponse, selon elle, à une violation du cessez-le-feu par le Hezbollah pro-iranien. Cela intervient alors que les négociations ont lieu en ce moment entre Israël et le Liban à Rome. En Allemagne, une alerte à l'explosif à l'aéroport de Leipzig est sans grand doute une nouvelle illustration de la guerre hybride sur le sol européen. Un drone a été découvert par un employé. Les enquêteurs, après déminage, annoncent que ce drone était équipé d'un engin explosif. Le trafic reste perturbé sur une des pistes de l'aéroport.
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1: Et le retour de l'information trafic, ce sera dans quelques instants, juste après un trio, Tonzanite, Eddie Swims et David Guetta pour les prochains kilomètres. Bonne route. Oui.

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6: Et bienvenue, vous êtes sur Autoroute Info, sur A43 pour vous qui roulez en direction de l'Italie et de Turin en quittant la région lyonnaise. Attention, après la sortie 4B pour Bron Aviation, une dizaine de kilomètres après cette sortie, une voiture est tombée en panne à cheval entre la bande d'arrêt d'urgence et la voie de droite. Restez prudent. Et si vous continuez votre route sur cette A43 direction Turin et l'Italie, toujours à 10 kilomètres après la sortie 9.1 de la Tour du Pin Est, un obstacle, un tuyau signalé, lui aussi à cheval entre la bande d'arrêt d'urgence et la voie de droite. Dans les deux cas, on ralentit pour rester en sécurité. Le festival La Région des Lumières est de retour cet été en Auvergne-Rhône-Alpes. Présentation tout de suite avec Aymeric Violet.
7: Cet été, des illuminations projetées sur différents monuments de la région Auvergne-Rhône-Alpes sont proposées gratuitement sur le territoire. Sophie Rodkopf, vice-présidente à la région, déléguée à la culture.
8: C'est un festival très original qui permet à la fois de mettre en valeur notre patrimoine et surtout un spectacle très innovant avec beaucoup d'innovation puisque c'est une base de vidéo mapping sur nos monuments, fait parfaitement sur mesure, à la taille évidemment du monument, mais surtout l'histoire, le narratif de cette création est faite en co-construction avec les mairies, avec les associations, avec les habitants. Et donc ce sont des créations complètement exclusives et adaptées à chaque site.
7: Vous pourrez donc voir ces spectacles uniques à Aurillac, Clermont-Ferrand, Espaly-Saint-Marcel, La Chaise-Dieu et Vienne.
6: Et des illuminations à retrouver tout au long de l'été dans ces 5 villes d'Auvergne-Rhône-Alpes. Le programme complet est à retrouver sur auvergne-rhône-alpes.fr. Retour de l'information trafic à 17h45, juste après Zucchero et Paul Young sur Autoroute Info. Bonne route.

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1: Et il est 17h44, bienvenue sur Autoroute Info. Tout de suite, on part en Haute-Savoie. Rappelez évidemment la principale difficulté de cet après-midi, c'est le bouchon à l'entrée du tunnel du Mont-Blanc. Toujours une heure d'attente dans un bouchon qui fait près de 2 km à l'entrée de ce tunnel en direction de l'Italie et de la vallée d'Ost. Courage, hein, surtout que vous allez devoir patienter en plein soleil alors qu'il fait très chaud. Pensez à bien prendre de quoi vous hydrater. Et d'ailleurs, c'est valable pour vous aussi qui êtes en route pour de longs trajets sur la route des vacances peut-être, qui sait, pensez à bien faire des pauses toutes les deux heures au moins et vous reposer au frais sur les aires de repos. Allez, on part maintenant sur les voies de la 410, on est toujours en Haute-Savoie, on rappelle la présence de ce poids lourd en panne au niveau du kilomètre 159, c'est juste après avoir bifurqué sur cette A410 en direction d'Annecy et de Lyon. Depuis l'A40, la voie de droite a été neutralisée pour permettre le dépannage de ce poids lourd, neutralisation de cette voie de droite sur environ 1 km. On part sur A43 maintenant en région lyonnaise, une voiture en difficulté en quittant l'agglomération lyonnaise au niveau du kilomètre 14, donc 10 km après la sortie 4B de Bron Aviation, voiture à cheval entre la voie de droite et la bande d'arrêt d'urgence. Et enfin en Isère, autre difficulté sur la 43, toujours en direction de l'Italie et de Turin au niveau du kilomètre 60, donc 10 km après la sortie 9.1 pour la Tour du Pin Est, un tuyau signalé sur la bande d'arrêt d'urgence et la voie de droite. Les agents autoroutiers sont actuellement en train de récupérer cet obstacle. Il ne devrait plus y en avoir pour très longtemps, mais en attendant, soyez prudents, il y a des piétons à proximité des voies de circulation. Et pour ce soir, on a parlé brièvement de la région lyonnaise. On y retourne pour rappeler que la 43 sera fermée en direction de Lyon entre les sorties 4 de Bron Aviation et 3 de Bron Albert Camus. Ce sera à partir de ce soir 21h et jusqu'à demain matin 6h. Et la 43 sera d'ailleurs fermée en région iséroise, dans l'Isère, entre la sortie 11 de Saint-Genis-sur-Guiers et la sortie 9.1 de la Tour du Pin Est. Là aussi, ce sera fermé à partir de 21h et jusqu'à 6h demain matin. Et sinon, sur la 41 Sud, fermeture de la bretelle de sortie et de la bretelle d'entrée du diffuseur 22 de Pontcharra en direction de Chambéry. Ce sera à partir de ce soir, à partir de demain soir, pardon, pendant toute la journée. Ça risque de durer un certain temps, donc pensez-y, hein, et surtout pensez à bien vous informer des travaux si vous comptez prendre la route ce soir.
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1: Et c'est là que vous allez justement retrouver les informations sur tous les chantiers qui peuvent jalonner votre trajet. Le retour de l'information trafic dans quelques instants après un morceau incontournable de cet été, un duo entre l'Australien Tame Impala et la Sud-Coréenne Jennie. On les écoute tout de suite, Dracula sur Autoroute Info.

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7: Et retour de l'information de trafic, ce sera dans quelques instants. Pour l'instant, on va rappeler la présence de ce bouchon à l'entrée du tunnel du Mont-Blanc. La principale difficulté de cette fin d'après-midi, tout au bout de la route nationale 205 en Haute-Savoie, bouchon d'environ 2 km à l'entrée du tunnel du Mont-Blanc. Il faut compter une heure environ pour traverser toute cette perturbation et enfin entamer la traversée des Alpes en direction de la Vallée d'Ost et peut-être des vacances. En tout cas, c'est tout le mal que je vous souhaite. À 18h, retour de l'information trafic. On fera un point complet sur vos conditions de circulation après Holy Seas, un morceau rock que j'ai découvert quand j'étais adolescent, qui est pour moi un excellent morceau. Vous me direz ce que vous en pensez en tout cas pour l'instant. Et avant, on va écouter Les Innocents sur Autoroute Info. Bonne route et bonnes vacances.

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1: Un obstacle à signaler à l'instant en Isère sur les voies de l'A480 pour vous qui roulez en direction de Lyon. Attention, c'est au niveau du kilomètre 12, donc juste avant la sortie 9 de Clay, après la celle de Vif, la sortie 12 et le tunnel d'Uriol. Soyez extrêmement prudents. Une voiture a perdu son chargement. Il s'agit d'une remorque de jet ski qui a l'air d'impacter fortement la circulation. La voie de gauche a l'air d'être impactée. La voie la plus à droite également. On voit les véhicules qui circulent au compte-goutte entre ces deux obstacles. Soyez très prudents. Les agents autoroutiers sont en train de se rendre sur place. Ça va générer un ralentissement. On vous donne plus d'informations sur Autoroute Info dans environ 4 minutes.

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1: Il est 18h, c'est les vacances, on est ensemble cet après-midi, bienvenue.
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1: Et on part en Isère tout de suite pour rappeler un obstacle. Une voiture a perdu son chargement et perdu visiblement le contrôle de sa remorque. Une remorque contenant un jet ski. Le jet ski est visiblement sur la voie la plus à droite. La remorque sur la voie la plus à gauche. Il n'y a donc que la voie du milieu pour circuler. Soyez prudents. C'est au niveau du kilomètre 12 de cette A480. Juste après avoir dépassé la sortie 12, enfin plutôt 5 km après avoir dépassé la sortie 12 de Vars et de Vif en direction de Lyon, on fait attention. Sinon, en Haute-Savoie, toujours un bouchon à l'entrée du tunnel du Mont-Blanc pour vous qui roulez en direction de l'Italie, tout au bout de la route nationale 205. Un bouchon d'encore 2 km est toujours d'actualité. Donc voilà, soyez prudents si vous devez prendre la route en direction de l'Italie par ce tunnel du Mont-Blanc. Pensez à prendre de quoi vous hydrater, vous allez patienter longtemps et par ces fortes chaleurs, et voilà, il vaut mieux avoir de quoi s'hydrater. En Haute-Savoie, toujours sur les voies de la 410 direction Annecy, un poids lourd tombé en panne au niveau du kilomètre 159. C'est juste après avoir bifurqué sur cette A410 depuis la 40. La voie de droite a été neutralisée sur environ 1 km pour permettre son dépannage. Et enfin, pour terminer, on va rappeler ce bouchon, ce léger bouchon dans le sud de l'agglomération grenobloise pour vous qui roulez en direction de Vizy et de Gap. Un bouchon sur la route nationale 85, la route Napoléon. Un bouchon qui fait 1 km et qui vous fait perdre entre 5 et 10 minutes. Allez, retour de l'information trafic dans quelques instants, mais pour l'instant, place à l'actualité et la rédaction de France Info.
2: Visée par une ingérence étrangère.
3: Et elle serait en provenance de la Russie, selon l'entourage du candidat à la présidentielle et ex-premier ministre. Des fausses informations à son sujet circulent sur les réseaux sociaux. Avant lui, ce sont Édouard Philippe et Raphaël Glucksmann qui ont également été visés par des opérations de déstabilisation en ligne en provenance de la Russie. Le corps de la femme disparue en Haute-Savoie a été retrouvé, c'est ce qu'indique le parquet de Bonneville. Elle a été emportée hier par une lave torrentielle du fait des orages sur le site touristique du Fer à Cheval. À Londres, une attaque dans le centre de la ville à la mi-journée. 4 hommes ont été blessés, pris en charge par les secours. Une femme de 47 ans a été arrêtée. Selon la police, il s'agirait d'un incident lié à des problèmes psychologiques. Et puis, coup de chaud sur l'Europe. L'Autriche bat son record de chaleur pour le deuxième jour d'affilée avec 41,2 degrés. La Slovaquie aussi enregistre un nouveau record avec 41,4. La canicule se poursuit en France demain. 10 départements du sud-est du pays restent en vigilance orange.
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1: Allez, le retour de l'information trafic, ce sera dans quelques instants. Restez avec nous. Ce sera également l'occasion de retrouver notre chronique En route avec nos enfants. Quelle voiture s'imaginent-ils conduire quand ils seront grands? Vous saurez dans un instant, juste après Bruno Mars qu'on écoute tout de suite. Bonne route sur Autoroute Info.

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2: Il est 17h08, vous êtes bien sur Autoroute Info. On part en Isère. Rappelez cet accident sur les voies de la 480 dans le prolongement de la 51, donc 5 km après la sortie 12 pour Vars et Vif, à hauteur de la sortie 9 pour Clay. Une voiture a retourné sa remorque qui embarquait un jet ski. Ce jet ski à présent sur la voie la plus à droite, qui est celle qui permet de sortir en direction de Clay par la sortie 9. Les piétons, donc forces de l'ordre et agents autoroutiers qui sont présents sur place sont en train de traverser les voies de circulation pour récupérer la remorque qui, elle, est sur la voie la plus à gauche et éventuellement les obstacles qui pourraient encore se trouver sur les voies de circulation. Il y a donc des piétons à proximité des voitures, donc soyez extrêmement prudents pour votre sécurité et la leur. Ralentissez bien après la sortie 12 pour Vars et Vif en direction de Lyon sur A480. Allez, en route avec nos enfants à présent. Jean-François Giraud est allé leur poser, à leur rencontre et leur a posé la question de la voiture qu'ils voudraient posséder lorsqu'ils seront grands.
3: Difficile de savoir à quoi ressembleront les véhicules dans lesquels nous circulerons d'ici 20 ans. Mais nos enfants, eux, ont une vision très claire de leur voiture idéale.
4: Une Ferrari ou une Porsche ?
5: Un truc pas cher, quoi, c'est ça ?
6: Si, quand même. Une Tesla qui roule sur l'eau, violette.
5: Si tu devais imaginer une voiture du futur, à quoi elle ressemblerait ?
7: Ce serait une Twingo volante.
5: Une Twingo volante ?
7: Oui.
5: Quoi une Twingo ?
7: Parce que c'est beau.
5: Est-ce que t'as déjà essayé d'imaginer la voiture que toi t'aimerais avoir, à quoi elle ressemble ?
8: La voiture comme ma maman.
5: C'est-à-dire ?
8: J'aurais les mêmes musiques.
5: Et qu'est-ce qu'il faudrait qu'il y ait dans la voiture que t'aimerais avoir dans la voiture pour que ce soit mieux et tout ça ?
8: Ma cousine.
5: Ah ouais. Et ta cousine, bah ouais, pour jouer à touche tout flou.
8: Oui.
5: C'est ça ?
8: Oui. Ah,
5: évidemment, bah oui.
3: Pas forcément de cousine intégrée, mais selon les spécialistes, la voiture du futur sera vraisemblablement électrique ou solaire, autonome et hyper connectée.
2: Et le retour de l'information trafic, ce sera dans quelques instants. Restez avec nous, je vous donne rendez-vous à 18h14, juste après Sheryl Crow, qu'on écoute tout de suite sur Autoroute Info. Très bonne route et bon courage si vous êtes pris dans les bouchons.

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1: Et il est 18h15, vous êtes bien sur Autoroute Info, bienvenue. On part tout de suite en Isère sur les voies de la 51 pour vous qui roulez en direction de Lyon. Attention, 5 km après la sortie 12 pour Varsévif, un accident a vu une voiture retourner sa remorque sur cette A51. Pour l'instant, la voie la plus à droite semble être impactée. Il y a également des voitures de police et les agents autoroutiers qui sont présents sur place. Un jet ski et a été perdu sur les voies de circulation juste avant la sortie 9 pour Clay. Donc si vous comptez l'emprunter d'ailleurs, soyez prudent. Le début de la sortie, de cette bretelle de sortie, est encombré par ces obstacles. En dehors de ça, eh bien, pas d'autres difficultés à vous communiquer en région lyonnaise, en région grenobloise. Par contre, en Haute-Savoie, sur la route nationale 205, tout au bout de cette route nationale 205, avant de rejoindre l'Italie par le tunnel du Mont-Blanc, vous allez devoir traverser un bouchon de plus de 2 km qui va vous ralentir pendant une heure selon les dernières estimations GPS. Voilà, il va falloir être patient pour rejoindre l'Italie pour les vacances.
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1: Et cette fin de semaine, au cœur de l'été, sera chargée sur les routes, hein, notamment avec un drapeau rouge samedi sur tout le pays. Les prévisions trafic avec Vivien Topa, on les retrouvera dans quelques minutes, juste après Sound of Legend sur Autoroute Info.

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4: Et toujours de l'attente à l'entrée du tunnel du Mont Blanc, tout au bout de la route nationale 205 en Haute-Savoie, en direction de la vallée d'Ost et de l'Italie. Il va falloir traverser un bouchon de plus de 2 km sur cette rampe d'accès au tunnel du Mont Blanc. Et il faut compter près d'une heure pour traverser ces perturbations, selon les dernières informations GPS. Et on attend énormément de monde ce week-end. Drapeau rouge sur tout le pays pour les départs et les retours. On écoute tout de suite les prévisions de trafic de Vivien Topa.
5: Vendredi, on prévoit du orange dans le sens des départs en Auvergne-Rhône-Alpes et sur le quart nord-ouest. Un trafic attendu dès 11h et jusqu'en fin d'après-midi sur la 6, la 43 et la 71. Dans le sens des retours, le trafic sera chargé sur l'arc méditerranéen. Samedi 8 août, Bison Futé a classé la journée rouge partout en France dans les deux sens. Le matin, risque important de perturbation sur la 6 entre Beaune et Lyon. À la mi-journée, la circulation s'annonce encombrée vert et en provenance de l'Italie sur la 43 avec aussi beaucoup de monde à prévoir au tunnel transalpin du Fréjus et du Mont Blanc. Dimanche, la moitié sud restera majoritairement orange. Il faudra s'attendre à beaucoup de monde remontant de Montpellier vers Paris avec la 75 puis la 71 jusqu'en milieu d'après-midi, tout comme sur l'autoroute du Soleil entre Marseille et Paris en passant par Lyon. Lundi, des retours encore des vacanciers du côté de la Méditerranée, des perturbations en vue sur la 480 dans la traversée de Grenoble.
4: Et des prévisions trafic à retrouver sur les réseaux sociaux et le site d'Autoroute Info, autoroute-info.fr. Allez, le retour de l'information trafic, ce sera dans quelques instants. Je vous donne rendez-vous à 18h30 pour un prochain point sur vos conditions de circulation. Après, moi, Lolita d'Alizé, qu'on écoutera tout à l'heure. Et tout de suite, les Black Eyed Peas sur Autoroute Info. Bonne route.

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1: Et il est 18h30, bienvenue sur Autoroute Info, ça me fait plaisir de continuer à vous accompagner sur l'ensemble des axes sur lesquels vous roulez, vous êtes peut-être sur la route des vacances, auquel cas ça me fait plaisir de vous accompagner. En tout cas, on va tout de suite partir en Savoie. Nouvel incident qui vient à l'instant de nous être signalé, priorité à votre sécurité, un accident survenu dans la voie rapide urbaine de Chambéry. Pour vous qui roulez en direction d'Aix-les-Bains après la sortie 14 de la motte Servolex, soyez très prudents. Un accident impliquant deux voitures est arrivé dans la zone de chantier. Les deux voitures sont accidentées sur la voie de gauche. Les agents autoroutiers sont arrivés sur place. On ne circule pour l'instant plus que sur une seule voie. Soyez très prudents dans le secteur. Ça risque de rajouter un petit peu de ralentissement sur cette voie rapide urbaine qui est déjà bien chargée à cause de ces travaux. On va garder ça à l'œil dans les prochaines minutes sur Autoroute Info. En dehors de ça, autre difficulté, c'est en Isère sur la 480 pour vous qui roulez en direct de Lyon, dans le prolongement de la 51 et 12 km après la sortie 12 de Vars et de Vif, 5 km pardon, après cette sortie 12 de Vars et de Vif, une voiture a perdu son chargement sur les voies de circulation. Une remorque s'est renversée, le jet ski qu'elle embarquait est pour l'instant sur la bande d'arrêt d'urgence. Il empiète légèrement sur la voie de droite, mais surtout il gêne si vous souhaitez emprunter la sortie 9 pour Clay. Soyez prudent. On part maintenant en Haute-Savoie, à l'entrée du tunnel du Mont-Blanc, un bouchon toujours très important mais qui est réduit à toujours 2 km environ, et maintenant il faut 45 minutes pour traverser ces perturbations selon les dernières estimations du tunnel du Mont-Blanc. Allez, place à l'information générale maintenant avec la rédaction de France Info.
2: Le chef étoilé Jean Humbert est placé sous le statut de témoin assisté.
3: Il a passé 2 jours en garde à vue et il est soupçonné de violence conjugale. Ses avocates sont satisfaites qu'il ne soit pas mis en examen. Il y a ce qui est véhiculé dans les médias et sur les réseaux sociaux, disent-elles, et il y a les décisions de justice qui sont parfois rassurantes. Après Édouard Philippe et Raphaël Glucksmann, c'est au tour de Gabriel Attal d'être visé par une campagne de désinformation. L'entourage de l'ancien Premier ministre dénonce une ingérence en provenance de la Russie après la publication de vidéos qui imitent les médias traditionnels en relayant de fausses informations sur le candidat. 4 hommes blessés à Londres aujourd'hui dans une attaque dans le quartier de Covent Garden. Une femme a été interpellée, des ciseaux ont été trouvés sur place d'après la police londonienne. Elle semble avoir des problèmes de santé mentale. Et puis la 5e étape du Tour de France, remportée ce soir par la néerlandaise Demi Vollering, c'est toujours la Suissesse Marlène Reusser qui porte le maillot jaune. Pauline Ferrand-Prévot, elle prend encore plus de 2 minutes de retard sur la gagnante.
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1: Et le retour de l'information de trafic, ce sera dans quelques minutes. Restez avec nous, on continue de vous accompagner sur Autoroute Info. Et tout de suite, on repart avec Joe sur Autoroute Info. Bonne route et bonnes vacances.

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7: Allez, on part tout de suite en Savoie. Rappelez la présence de cet accident survenu à l'instant sur la voie rapide urbaine de Chambéry. Il y a moins de 10 minutes, deux voitures sont accidentées sur la voie la plus à gauche de cette voie rapide urbaine après la sortie 14 pour la Motte Servolex. Prudence, une voiture. Ces deux voitures sont sur la voie la plus à gauche. Les agents autoroutiers sont d'ores et déjà présents sur place, mais en plus, c'est dans une zone de travaux qui neutralise déjà une voie de circulation. Ça veut dire que là, maintenant, vous ne circulez plus que sur une seule voie, en incluant donc les deux voies neutralisées, une par les travaux, l'autre par le dépannage. Pour l'instant, ça crée un bouchon qui vous fait perdre une petite dizaine de minutes. On va garder ça bien à l'œil sur Autoroute Info. Ce samedi, sur la route des vacances, des animations gratuites sont proposées sur l'aire du Jura de la 39. Raphaël Giudicelli.
8: Quand on parle du Jura, on pense au fromage et au miel, mais une activité très surprenante sera installée sur cette aire de service. Frédéric Thomas, responsable animation sur les aires APRR AREA.
9: On a installé un mini-golf à l'ombre des arbres. Autour de cet univers d'animation, on va proposer également des dégustations avec les acteurs du département et des territoires. La prévention routière qui sera aussi présente. Donc on allie la sécurité, la prévention, les joies de la dégustation, allez, du comté, hein, et puis quelques petits morceaux de saucisse et de saucisson, et puis une partie de mini-golf, et c'est parti.
8: Ça donne envie de passer un bon moment de détente avec les enfants sur cette aire du Jura qui est accessible dans les deux sens de la 39, entre Poligny et Lons-le-Saunier.
7: Allez, pour retrouver le programme complet des animations sur les airs cet été, rendez-vous sur la page Facebook Autoroute Info et sur autoroute-info.fr. Le retour de l'information trafic, ce sera dans quelques instants. Je vous donne rendez-vous à 18h44 après In Excess, qu'on écoute tout de suite. Un petit retour nostalgique. C'est tout de suite sur Autoroute Info. Bonne route.

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1: Et il est 18h45, bienvenue sur Autoroute Info. Ça me fait plaisir de continuer à vous accompagner sur l'ensemble des axes sur lesquels vous circulez. Pas beaucoup de difficultés, mais tout de même, cet accident en Savoie, sur la voie rapide urbaine de Chambéry, pour vous qui roulez en direction d'Aix-les-Bains. Deux voitures accidentées sur la voie de gauche, dans un secteur où déjà la voie la plus à gauche était neutralisée par une zone de chantier, donc deux voies de moins. Ça en fait une seule pour circuler en direction d'Aix-les-Bains sur cette voie rapide urbaine de Chambéry. Vous allez rencontrer un bouchon après la sortie 15 pour Chambéry-le-Haut et Cognin. Soyez vigilants, vous perdez une petite dizaine de minutes à traverser ce bouchon qui fait pour l'instant un peu moins d'un kilomètre. Autre difficulté cette fois-ci, c'est en Isère. Si vous roulez sur la 480 dans le prolongement de la 51, 5 kilomètres après la sortie 12 de Vars et de Vif, attention, vous allez rencontrer une voiture accidentée sur le bord de la chaussée. Elle est sur la bande d'arrêt d'urgence, mais elle empiète légèrement sur la voie de droite, et surtout le chargement qui s'est répandu lors de l'accident, lui, il est à l'intérieur de la sortie 9 pour Clay. Donc si vous comptez l'emprunter, attention, il y a un obstacle à l'intérieur de cette bretelle. Et sinon, pour terminer notre tour d'horizon de vos conditions de circulation, évidemment, on évoque ce bouchon à l'entrée du tunnel du Mont Blanc en direction de l'Italie et de la vallée d'Ost. Il faut entre 45 minutes et une heure pour traverser 2 km de bouchons qui se sont formés à l'entrée de ce tunnel. Et ce soir à Lyon, la 43 sera fermée en direction de Lyon entre la sortie 4 de Bron Aviation et la sortie 3 de Bron Albert Camus. Ce sera à partir de 21h ce soir et jusqu'à 6h demain matin en Isère. Autre fermeture de la 43, toujours en direction de Lyon, mais entre les sorties 11 de Saint-Genis-sur-Guiers et la sortie 9.1 pour la Tour du Pin Est. Là encore, ce sera à partir de 21h ce soir et jusqu'à 6h à Grenoble. Fermeture cette fois-ci de la 480 direction Lyon entre 21h et 6h toujours, et ce sera entre la sortie 7 de Pont-de-Claix et la bifurcation avec la Rocade Sud.
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1: Et le retour de l'information trafic, ce sera dans quelques instants, juste après un des premiers titres, le titre en tout cas qui l'a fait connaître, c'est la franco-haïtienne Naïka, qu'on écoute tout de suite sur Autoroute Info. Bonne route et bonnes vacances.
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9: 18h53, vous êtes bien sur Autoroute Info et on part en Savoie. Rappelez cet accident survenu plus tôt dans la soirée sur la voie rapide urbaine de Chambéry pour vous qui roulez en direction d'Aix-les-Bains. Attention, après la sortie 14 pour la mode Servolex, deux voitures accidentées sur la voie la plus à gauche. Ça veut dire qu'il ne reste qu'une seule voie pour circuler. Ça génère un bouchon, 5 à 10 minutes nécessaires pour traverser les 500 mètres de bouchon causés par cet accident. Le retour de l'information de trafic, ce sera au plus tard à 19h après Junior Senior, qu'on écoutera tout à l'heure, un de mes morceaux préférés hein, qui donne vraiment la pêche. Vous allez voir, vous m'en direz des nouvelles, mais tout de suite, on repart avec Keen, Somewhere Only We Know, c'est tout de suite sur Autoroute Info. Bonne route et bon courage si vous êtes pris dans les bouchons, notamment à l'entrée du tunnel du Mont Blanc. On aura l'occasion d'en reparler dans les prochaines minutes.

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1: 19h, début de soirée, on est ensemble. Bienvenue.
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1: Et à 19h, on continue de faire la route ensemble sur Autoroute Info. Et pour l'instant, encore cet accident à vous rappeler sur les voies de la, sur la traversée de Chambéry, dans la voie rapide urbaine de Chambéry. C'est en direction d'Aix-les-Bains. On est en Savoie après la sortie 14 de la Motte Servolex. Deux voitures accidentées sur la voie la plus à gauche, sachant qu'il y a dans le secteur déjà un chantier qui neutralise la voie de gauche. Donc en tout, ça fait deux voies neutralisées, une seule pour circuler, ce qui génère à cette heure-ci un bouchon. Il faut traverser un kilomètre de bouchon dans le secteur et il faut 10 minutes pour traverser. Il faut 10 minutes en tout voilà, pour traverser ce bouchon. En dehors de ça, eh bien, pas d'autres difficultés dans la traversée de Chambéry. Par contre, toujours des difficultés à Grenoble, dans la prolongation de la 51 sur la 480. Attention, une voiture est accidentée sur le bord de la chaussée à l'intérieur de la bretelle de sortie 9 pour Claix. C'est vraiment au tout début de cette à 480 dans le prolongement de la 51. Si vous en venez, eh bien, c'est après la sortie 12 pour Vars et Vives, 5 km environ après cette sortie 12. En Haute-Savoie, toujours du monde à l'entrée du tunnel du Mont-Blanc. Il faut 45 minutes pour traverser un bouchon qui fait un peu moins de 2 km à cette heure-ci. Patience donc dans le secteur. Et d'ailleurs, en dehors de ça, ça se passe plutôt bien en Haute-Savoie. Pas d'autres difficultés à vous communiquer. D'ailleurs, ça se passe même plutôt bien en règle générale dans l'ensemble. Pas non plus de difficultés à Lyon, dans le bassin Genevois ou encore à Grenoble. Hormis cet accident dont on a déjà fini de parler, ça se passe globalement bien à cette heure-ci. Allez, le retour de l'information trafic juste après l'actualité générale française et internationale avec la rédaction de France Info.
2: Et la prévention face aux méga-incendies.
3: France Inter le révèle, le Premier ministre lance une mission reconstruction et adaptation des territoires pour les zones touchées. Cette mission devra aussi permettre de tirer les leçons pour éviter que les conséquences de ces incendies ne se répètent. Les pompiers du Var, toujours à pied d'œuvre pour éteindre l'incendie dans le massif du Gros Bessillon. 6000 hectares détruits, la piste criminelle privilégiée. Dans la Drôme, les habitants d'un hameau de Bellegarde-en-Diois peuvent rentrer chez eux alors que l'incendie dans le massif du Clap se poursuit, a déjà détruit 240 hectares. Gabriel Attal, à son tour, victime d'ingérence en provenance de la Russie. C'est son entourage qui l'annonce. Une tentative de déstabilisation, notamment sur les réseaux sociaux, à 8 mois du premier tour. Le nom de l'ancien Premier ministre se rajoute à celui d'autres candidats comme Édouard Philippe ou encore Raphaël Glucksmann. Et puis, cinquième étape du Tour de France, remportée ce soir par la néerlandaise Demi Vollering à Belleville en Beaujolais. Le maillot jaune toujours porté par la cycliste suisse Marlène Reus.
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1: Et le retour de l'information trafic, ce sera dans quelques instants, juste après un extrait de l'album Wild Child qui sortira en fin de mois. C'est signé Alex Warren, tout de suite sur Autoroute Info. Bonne route.

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2: Et à cette heure-ci toujours, cet accident à rappeler sur la voie rapide urbaine de Chambéry en direction d'Aix-les-Bains après la sortie 14 pour la Motte Servolex. Deux voitures accidentées sur la voie la plus à gauche. Il y a en plus un chantier dans le secteur et donc ça ralentissait déjà le trafic. Maintenant, c'est encore pire, un bouchon d'environ 500 mètres à 1 km s'est formé et il faut compter une petite dizaine de minutes pour traverser cette perturbation. On aura l'occasion d'y revenir dans les prochaines minutes sur Autoroute Info. Prochain point trafic à 19h14, juste après Tibbs, qu'on écoutera tout à l'heure, et surtout et tout de suite Eagle Eye Cherry sur Autoroute Info. Bonne route et bonne soirée.

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1: Et il est 19h14, bienvenue sur Autoroute Info. On continue de faire la route ensemble à cette heure-ci, en ce début de soirée. Et on part tout de suite en Haute-Savoie. Rappelez ce bouchon toujours d'actualité à l'entrée du tunnel du Mont-Bion, même s'il a bien réduit maintenant. On parle quand même de 30 minutes pour traverser ce bouchon de quelques centaines de mètres à l'entrée du tunnel, direction la Vallée d'Ost. Patience. Et sinon, autre bouchon dans la traversée de Chambéry sur la voie rapide urbaine en direction d'Aix-les-Bains après la sortie 14 pour la Motte Servolex. Soyez prudent, 1 km de bouchon qui est dû à un accident qui est survenu plus tôt dans la soirée. Même si cet accident est terminé, eh bien il faut encore le temps que ce bouchon se résorbe. Et pour l'instant, en tout cas, il faut entre 5 et 10 minutes pour traverser cette perturbation. À part tout ailleurs, ça se passe bien. Pas de difficultés majeures en région lyonnaise, pas non plus en région grenobloise ou encore dans le bassin genevois. Tout se passe plutôt bien à cette heure-ci. On espère que ça va durer.
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1: En tout cas, en cas d'évolution, bien sûr, Autoroute Info sera là pour vous informer en temps réel. Prochain point trafic dans quelques minutes, juste après un morceau incontournable de cet été. C'est Mauvais Joe et Gospel qu'on écoute tout de suite sur Autoroute Info. Le titre, Pilé, bonne route et bonnes vacances sur Autoroute Info.

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3: Et à cette heure-ci, ça se passe globalement bien maintenant sur l'ensemble des axes sur lesquels vous circulez. Encore un léger trafic dans la traversée de Chambéry sur la voie rapide urbaine en direction d'Aix-les-Bains. Après la sortie 14 pour la mode Servolex, trafic ralenti à cause d'une zone de chantier et d'un accident qui survient plus tôt dans la soirée. Cet accident, il est terminé. Tous les véhicules ont été évacués, mais reste encore ce ralentissement. Pareil, autre ralentissement en Haute-Savoie à l'entrée du tunnel du Mont-Blanc en direction de la vallée d'Ost. Moins de 15 minutes maintenant pour traverser cette perturbation, ça s'est très nettement amélioré. Et restez avec nous, le retour de l'information trafic, ce sera à 19h30. Je vous donne rendez-vous, mais avant ça, on écoutera Elton John ou encore Justin Timberlake. Et tout de suite, comment bien s'alimenter pour un long périple en voiture, quoi manger et quand. On se penche sur le vaste sujet de la nutrition au volant avec Basile Voisin.
4: Vous avez pris un repas copieux juste avant le long trajet des vacances et maintenant, vous somnolez au volant. Vous avez bu un grand verre de soda et après le pic de sucre, vous sentez la fatigue arriver. Comment éviter toutes ces erreurs? Bien s'alimenter avant de prendre la route, ça a l'air de rien, mais c'est important. La digestion demande de l'énergie au corps et la conduite requiert de la vigilance. Sarah Grange est nutritionniste, elle vous explique tout.
5: Ce qui est intéressant, c'est de manger plutôt des repas légers, notamment en matière grasse, donc ce sera plutôt des glucides complexes, des féculents, des protéines plutôt légères, des œufs, du poisson, de la volaille, des légumes faciles à digérer. Et éviter plutôt tout ce qui est friture, comme la charcuterie, les fast-foods, qui sont beaucoup plus longs à digérer et qui peuvent provoquer de la somnolence au volant. Une bonne alimentation fait partie intégrante de la sécurité routière.
4: L'idéal, c'est de manger 1h30 à 2h avant le trajet.
5: Si on a besoin, juste avant de...
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3: Attention, vous qui roulez en direction de l'Italie sur A43, une voiture en feu nous a été signalée au niveau du kilomètre 58, donc 8 km après la sortie 9.1 pour la Tour du Pin Est. Voiture arrêtée sur la bande d'arrêt d'urgence, mais les dégagements de fumée pourraient réduire votre visibilité. On ralentit sur A43 direction Chambéry et l'Italie au niveau du kilomètre 58.
4: À la caféine qui donne un boost temporaire mais qui peut aussi amener un contre-coup de fatigue. Pareil pour le sucre, donc les boissons énergisantes, ce n'est pas l'idéal. Surtout, dès les premiers signes de fatigue sur la route, il faut s'arrêter.
5: Aucun aliment ni aucune boisson ne peut remplacer le sommeil. C'est le seul moyen efficace pour retrouver sa vigilance.
4: Bien manger, oui, mais aussi bien s'hydrater. Surtout l'été, avec ces chaleurs étouffantes dans la voiture, le conducteur, les passagers, les enfants, les animaux, ça vaut pour tout le monde.

0: et soyez particulièrement prudents à 19h30 si vous roulez sur A43 en direction de l'Italie et de Chambéry. Au niveau du kilomètre 58, un véhicule en feu nous a été signalé après la sortie 9.1 pour la Tour du Pin Est. Voiture arrêtée sur la bande d'arrêt d'urgence, mais les dégagements de fumée pourraient réduire votre visibilité au passage de ce kilomètre 58. Donc ralentissez bien pour ne pas vous faire surprendre et vous mettre en danger. On part maintenant en Haute-Savoie. Rappelez la présence de ce piéton signalé en bordure de la route nationale 205 pour vous qui roulez en direction de Genève et de Paris. Après la sortie 26 pour les Houches, environ 1 km après cette sortie, soyez très prudent, piéton à proximité des voies de circulation. En dehors de ça, pas d'autres difficultés pour l'instant, et heureusement d'ailleurs, pas de difficultés côté trafic, pas de ralentissement ni de bouchon, et ça que ce soit dans le bassin genevois, en région lyonnaise ou bien en région grenobloise, ça se passe pour l'instant plutôt bien. On fait attention tout de même si on est sur la 43 avec ce véhicule en feu et sur la route nationale 205 avec ce piéton. Allez, le retour de l'information trafic dans quelques instants, mais avant ça, on prend des nouvelles de la France et de l'étranger avec le point sur l'actualité de France Info.
1: Mise en examen pour Jean Humbert.
2: Est placé sous le statut de témoin assisté après avoir été présenté aujourd'hui à un juge d'instruction. Le chef cuisinier star est accusé par plusieurs femmes de violence conjugale. Peine de sursis de 18 mois à 2 ans de prison et bannissement numérique dans l'affaire Pormanov. Les streamers Naruto et Safin reconnus coupables de violence et humiliation en ligne sur notamment Raphaël Graven de son vrai nom. Morlan passé en direct pendant une vidéo où il était frappé par les deux vidéastes. Dans la Drôme, le feu est stable, c'est ce qu'indiquent les pompiers, mais le travail continue pour le fixer. Il a déjà brûlé 240 hectares. Les risques sont élevés demain pour les feux de forêt. Le Var, les Bouches-du-Rhône, le Vaucluse et l'Aude sont placés en rouge par Météo France. Et puis après la mort de Didier Decoin, la ministre de la Culture, Catherine Pégard, adresse ses condoléances à ses proches et à ceux qui ont partagé son exigence, son humanité et son amour de l'écriture sur le réseau social X. Le prix Goncourt en 77 et ancien président de l'Académie Goncourt est décédé à l'âge de 81 ans.
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0: Et tout de suite, nouvelle information qui vient à l'instant de nous être communiquée. Priorité à la sécurité. La fermeture du tunnel du Fréjus en direction de l'Italie tout au bout de la 43 moyenne pour un incident technique. Pour l'instant, on n'en sait pas beaucoup plus. On aura de nouvelles informations dans quelques minutes sur Autoroute Info. Restez avec nous. Prochain point trafic à 19h37. Ce sera juste après la musique avec Charlotte Cardin sur Autoroute Info.

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6: Et à cette heure-ci, on rappelle la fermeture du tunnel du Fréjus, toujours d'actualité hein, pour vous qui roulez en direction donc de l'Italie, tout au bout de la 43 Maurienne. Vous ne pourrez pas franchir le tunnel du Fréjus à cause d'un problème technique qui nécessite sa fermeture. Pour l'instant, pas d'ordre d'idée de la durée de cette fermeture. On vous informera en temps réel sur Autoroute Info lorsqu'on aura de plus amples informations. Et autre nouvelle qui vient à l'instant de nous parvenir, priorité à votre sécurité. Voiture en difficulté signalée sur la 43 pour vous qui roulez en direction de Lyon au niveau du kilomètre 59. C'est 3 km après la sortie 10 pour les abrés, voitures arrêtées sur la voie réservée aux véhicules lents. C'est la voie la plus à droite. Alors on fait attention sur cette A43 direction Lyon au niveau du kilomètre 59 après la sortie 10 pour les abrés, voitures sur la voie réservée aux véhicules lents. Le retour de l'information trafic dans quelques instants après Wham qu'on écoutera tout à l'heure et tout de suite. Pony Pony Run Run sur Autoroute Info. Bonne route.

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1: Et il est 19h45, bienvenue sur Autoroute Info, toujours le tunnel du Fréjus fermé à cette heure-ci en direction de l'Italie après donc la sortie 30 pour Modane. Impossible de poursuivre sa route en direction de l'Italie. Le trafic s'accumule à l'entrée de ce tunnel fermé pour raisons techniques pour l'instant. On n'en sait pas beaucoup plus, on ne sait pas non plus combien de temps ça va durer. On vous informera de l'évolution de la situation en temps réel sur Autoroute Info. Mais pour l'instant, en tout cas, voilà, fermeture de ce tunnel du Fréjus, tout au bout de la 43 Maurienne, direction l'Italie. En dehors de ça, pas d'autres difficultés majeures à vous communiquer. Ça se passe globalement bien à cette heure-ci sur l'ensemble des axes sur lesquels vous circulez. Pour ce soir, par contre, on attend des chantiers avec des fermetures d'autoroutes prévues, notamment en région lyonnaise sur la 43 en direction de Lyon. Elle sera fermée, hein, cette autoroute, entre la sortie 4 de Bron Aviation et la sortie 3 de Bron Albert Camus. Ce sera à partir de 21h ce soir et jusqu'à 6h demain matin. En Isère, autre fermeture de la 43, cette fois-ci entre la sortie 11 de Saint-Genis-sur-Guiers et la sortie 9.1 de la Tour du Pin Est. Là aussi, ce sera fermé à partir de 9h et jusqu'à 6h demain. Et enfin, à Grenoble, fermeture de la 480 direction Lyon. Ce sera à partir de 21h et jusqu'à 6h entre la sortie 7 de Pont-de-Clay et la bifurcation avec la Rocade Sud.
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1: Et dans les prochaines minutes, nous visiterons Vézelay dans le département de l'Yonne. La petite commune est labellisée plus beau village de France. Ce sera après le rappel de vos conditions de circulation et tout de suite, on va écouter un des derniers titres d'Ed Sheeran. C'est tout de suite sur Autoroute Info. Bonne route et bonnes vacances.

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10: Et à cette heure-ci, toujours la fermeture du tunnel du Mont-Blanc, du Fréjus, pardon, pour vous qui roulez en direction de l'Italie, tout au bout de la 43 Maurienne. Soyez prévenus, hein, le tunnel pour l'instant, hein, il est impossible de l'emprunter en direction de l'Italie. Et cette fermeture, elle fait suite à un problème technique. Pour l'instant, on n'en sait pas plus. Vous ne pouvez pas continuer votre route tout au bout de la 43 Maurienne en direction de l'Italie pour l'instant. Allez, retour de l'information trafic à 20h après Pauline ou encore Vie Rembrandt qu'on écoutera tout à l'heure, le générique de Friends, vous allez voir. Avant ça, on va partir sur la 6 puisque des panneaux d'information touristique indiquent Vézelay, patrimoine mondial. On part à la découverte de cette petite commune de Lyon, l'un des plus beaux villages de France, avec Jérémy Esclavard.
11: Pour visiter la petite cité de 450 habitants, je rejoins Mélanie Logre de l'office de tourisme du Grand Vézelay. On se retrouve devant une magnifique porte datant du Moyen-Âge.
12: On est juste face à la porte neuve de la ville, qui est une porte fortifiée qui appartient, hein, donc à ces murs d'enceinte du village. C'est une porte qui date de la fin du 15e siècle et que les plus fins cinéphiles reconnaîtront parce que ça a servi de décor au film La Grande Vadrouille.
11: On poursuit notre déambulation dans Vézelay et on s'arrête à présent devant le monument emblématique de la commune, la basilique Sainte-Marie-Madeleine. Face à nous se dresse la façade occidentale de cet édifice classé à l'UNESCO.
12: Cette façade, elle fait à peu près 40 mètres de haut. Ce qu'on voit tout de suite quand on est en face, c'est le tympan qui est assez majestueux face à nous, mais qui en fait, contrairement à ce qu'on pourrait croire, ne date pas du Moyen-Âge. La basilique, elle a été restaurée par Viollet-le-Duc, à peu près au milieu du 19e siècle, parce qu'elle était vraiment dans un état pitoyable. Mais pour ce qui est de l'intérieur et de l'art roman à l'intérieur, c'est un exemple sublime mais en même temps étonnant parce que c'est quand même assez lumineux et l'ensemble de la construction a été vraiment orienté en fonction des jeux de lumière et du passage de l'ombre vers la lumière. L'intérieur est vraiment sublime mais il faut absolument venir en vrai pour le voir. Le décrire, les mots suffisent pas.
11: La basilique attire de très nombreux visiteurs à Vézelay, mais ce n'est pas le seul point d'intérêt de cette commune labellisée plus beau village de France. Mélanie Logre.
12: Vous avez notamment un très très beau musée qui s'appelle le Musée départemental d'art moderne, situé dans l'ancienne maison de Romain Rolland, qui est un écrivain qui a eu le prix Nobel début du XXe siècle. Ce musée conserve des collections d'art moderne absolument sublimes, notamment des œuvres de Picasso, Miro, Kandinsky, Ernst. Vraiment, c'est quelque chose à voir. Et surtout aussi, quand on sort de la basilique, faut pas hésiter à aller juste derrière où on a une grande esplanade avec un point de vue magnifique sur le parc du Morvan aux alentours. Puis il faut surtout aussi venir à Vézelay pour s'imprégner vraiment de l'esprit de Vézelay et de cette ambiance particulière.
11: Vézelay est accessible depuis les sorties 21 et 22 de l'autoroute A6.

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1: 20h, on est ensemble ce soir sur la route. Bienvenue.
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1: Et bonnes vacances. Si vous êtes sur la route des vacances, on continue de vous accompagner sur Autoroute Info. Et justement, peut-être que vous roulez en direction de l'Italie. Si c'est le cas, attention, hein, tout au bout de l'A43 Maurienne en Savoie, avant de rejoindre l'Italie par le tunnel du Fréjus, vous allez devoir patienter jusqu'à sa réouverture, puisque pour l'instant, effectivement, ce tunnel est fermé, impossible de l'emprunter en direction de l'Italie. La cause, c'est visiblement un problème technique. On en sait pour l'instant pas beaucoup plus. Ça va faire bientôt une demi-heure que ce tunnel est fermé. Pas de nouvelles informations en tout cas à ce sujet. En dehors de ça, c'est la seule difficulté à vous communiquer ce soir. Pas d'autres difficultés majeures, que ce soit dans le bassin Genevois, à Grenoble, à Lyon ou même dans la traversée de Chambéry. Tout se passe très bien. Pas de difficulté non plus à l'entrée du tunnel du Mont Blanc, alors que ça a pu être compliqué plus tôt dans la soirée. Voilà, pour l'instant, vous roulez dans de bonnes conditions. Et après l'information trafic, place à l'information générale avec la rédaction de France Info.
2: Passion orchestrée par un groupe pro-russe continue en France.
3: Et cette fois, c'est Gabriel Attal qui en est la cible. Des fausses unes de journaux et des vidéos qui imitent les médias traditionnels et qui colportent de fausses informations sur le candidat. Le corps de la femme emporté par les eaux en Haute-Savoie a été retrouvé par les secours aujourd'hui. Un gros orage a éclaté hier, ce qui a créé un débordement de la rivière et une coulée de boue dans le cirque du fer à cheval. Un an après la mort de Jean Pormanov, en direct sur Internet, deux créateurs de contenu ont été condamnés à de la prison avec sursis. Le tribunal leur ordonne aussi de ne plus rien publier sur Internet pendant 6 mois. Ils sont condamnés non pas pour la mort de Jean Pormanov, mais pour l'avoir violenté et humilié en ligne pendant plusieurs mois. Et puis, il y aura plus d'internes en médecine l'an prochain. 15% de plus que cette année, fait savoir le ministère de la Santé, qui ouvre de nouvelles places pour essayer de lutter contre les déserts médicaux.
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1: Et on continue la route ensemble ce soir. Le prochain point de trafic, ce sera dans quelques instants à 20h05 après Temper City, ce trio originaire de Los Angeles qu'on écoute tout de suite sur Autoroute Info. Bonne route et bonne soirée.

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2: 20h05, vous êtes bien sur Autoroute Info. Pas de nouvelles informations du côté du tunnel du Fréjus. Toujours fermé pour cause de problèmes techniques. On n'en sait pas plus pour l'instant. Eh bien, impossible de rejoindre l'Italie par ce tunnel tout au bout de la 43 Maurienne en Savoie. En dehors de ça, pas d'autres difficultés. Vous roulez toujours dans de bonnes conditions ce soir sur l'ensemble des autoroutes alpines. Pas d'autres difficultés donc que cette fermeture du tunnel du Fréjus. Retour de l'information de trafic à 20h15 après Prince, qu'on écoutera tout à l'heure et tout de suite pour vous accompagner sur les prochains kilomètres ou peut-être vous faire patienter à l'entrée du tunnel du Fréjus. C'est Claudio Capeo sur Autoroute Info.

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1: Et il est 20h15, bienvenue sur Autoroute Info. Pour l'instant, ça se passe très bien sur l'ensemble des axes sur lesquels vous circulez. Une seule exception, c'est tout au bout de la 43 Maurienne. Si vous voulez rejoindre l'Italie par le tunnel du Fréjus, pour l'instant, c'est impossible. Il est fermé à la circulation à cause d'un problème technique. Ça va faire bientôt 45 minutes et pas de nouvelles informations. En tout cas, rien concernant sa réouverture. Il va falloir être patient si vous comptez rejoindre l'Italie par la Savoie. Ce week-end, vous serez peut-être sur la route des vacances. Eh bien, sachez justement qu'on voit rouge, un drapeau rouge pour samedi. On va tout de suite écouter les prévisions de trafic de Vivien Topa.
2: Vendredi, on prévoit du orange dans le sens des départs en Auvergne. Rhône-Alpes et sur le quart nord-ouest, un trafic attendu dès 11h et jusqu'en fin d'après-midi sur la 6, la 43 et la 71. Samedi 8 août, Bison Futé a classé la journée rouge partout en France dans les deux sens. Le matin, risque important de perturbations sur la 6 entre Beaune et Lyon, et à la mi-journée, la circulation s'annonce encombrée entre Lyon et l'Italie sur la 43 et notamment au tunnel du Fréjus et du Mont-Blanc. Dimanche, la moitié sud restera majoritairement orange. Il faut s'attendre à beaucoup de monde remontant vers le nord avec la 7 et la 6 ou encore la 75 et la 71 jusqu'en milieu d'après-midi.
1: Et lundi, les retours des vacances se poursuivront depuis la Méditerranée avec des perturbations en vue sur la 480 dans la traversée de Grenoble.
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1: Et le retour de l'information trafic, ce sera dans quelques minutes et on parlera également de la campagne de la sécurité routière contre l'alcoolémie qui se poursuit cet été. Ce sera donc après le rappel de vos conditions de circulation et pour l'instant, on repart avec la musique de la Coupe du Monde, Shakira et Burna Boy sur Autoroute Info.

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1: Et 20h20, vous êtes bien sur Autoroute Info. À 7h-ci toujours, le tunnel du Fréjus fermé en Savoie, tout au bout de la 43 Maurienne. Pas de nouvelles quant à sa réouverture. Un problème technique qui semble être difficile de régler. En tout cas, pour l'instant, vous ne pouvez pas franchir les Alpes par la Savoie et le tunnel du Fréjus. Partout ailleurs, ça se passe très bien. Pas d'autres difficultés à vous signaler. Et je vous donne rendez-vous dans quelques minutes à 20h30 pour le prochain point trafic. Avant ça, on écoutera deux classiques, Adele tout à l'heure et Michael Jackson, Black or White avant ça. Mais pour les prochaines minutes, on va parler de la sécurité routière qui est présente cet été dans de nombreux festivals. L'objectif, sensibiliser encore et toujours les conducteurs au danger de l'alcool au volant. Fabrice Aubry.
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3: La sécurité routière poursuit cet été sa campagne de sensibilisation contre l'alcool au volant. On va en parler avec Estelle Balit. Bonjour.
4: Bonjour Fabrice.
3: Vous êtes déléguée interministérielle à la sécurité routière. On connaît tous évidemment le slogan « Sam, celui qui conduit, c'est celui qui ne boit pas ». La sécurité routière organise des ateliers de sensibilisation cet été sur différents festivals. Quelles sont les animations proposées ?
4: Sam poursuit ses tournées. Il a commencé sa tournée en région parisienne avec le festival Wheel of Green. On distribue des alcotests qui sont très utiles pour anticiper justement sa soirée.
3: Les éthylotests, est-ce qu'ils sont davantage utilisés aujourd'hui par les conducteurs ou pas encore assez ?
4: Sans doute pas encore assez, puisqu'on a encore trop d'accidents liés à l'alcool et en particulier dans la jeune génération.
3: Est-ce que vous sentez que cette campagne, elle porte ses fruits ?
4: Oui, oui, on sent bien qu'elle porte ses fruits. Sam, il existe depuis 21 ans. 90% des jeunes de 18 à 24 ans connaissent bien l'expression « celui qui conduit, c'est celui qui ne boit pas ». Ils sont nombreux à désigner Sam avant leur soirée, donc c'est très bien. Et on n'oublie pas aussi le slogan « quand on tient à quelqu'un, on le retient ». C'est très important.
3: Et pour finir, Estelle Balit, est-ce qu'on peut dire que cette campagne de sensibilisation et ces animations, est-ce qu'elles sont encore adressées un peu plus aux jeunes qu'aux personnes un peu plus âgées ?
4: Le cœur de cible, bien sûr, ça reste les 18-25 ans, parce que ce sont eux qui prennent le plus de risques sur nos routes. Mais la campagne, elle s'adresse à toutes les générations. On sait aujourd'hui qu'on a aussi des jeunes de 25 à 35 ans qui font les festivals. Et donc, voilà, la fête responsable, ce n'est pas une affaire de génération. Et on essaye vraiment de s'adresser à tout le monde.
3: On garde évidemment sur ces festivals un esprit de fête. Il ne s'agit pas non plus d'être alarmiste.
4: C'est vraiment pour que la fête reste une fête. Il faut prendre soin de soi, de ses amis, être conscient des risques, les anticiper l'aller comme le retour. Comme ça, on peut passer une bonne soirée sans prendre de risques pour soi-même ou pour les autres.
3: Merci Estelle Balit.
4: Avec plaisir, merci à vous.

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1: Et il est 20h30, bienvenue sur Autoroute Info. Ça se passe globalement bien dans l'ensemble hein, sur les autoroutes alpines. Une seule difficulté, c'est tout au bout de la 43 Maurienne en Savoie. Pour vous qui souhaitez rejoindre l'Italie par le tunnel du Fréjus, c'est pour l'instant impossible. Tunnel fermé pour raison technique, pas plus d'informations, même pas non plus de délai de fermeture prévu pour l'instant. On attend et le trafic s'accumule, 1 km de bouchon déjà à l'entrée de ce tunnel. On aura l'occasion évidemment de revenir dessus à la première évolution sur Autoroute Info. On suivra cette information en direct. Mais comme je le disais, en dehors de ça, rien d'autre à vous signaler. Ça se passe très bien à cette heure-ci. Pas d'autres événements importants, pas non plus d'incidents, que ce soit une voiture en panne gênante, un obstacle ou encore un accident sur votre trajet. Côté trafic, pas de ralentissement ni de bouchon pour

l'instant, ça se passe très bien. Ça risquerait de changer ce week-end puisqu'on attend beaucoup de monde vendredi et surtout samedi. Et si jamais vous devez prendre la route avec un véhicule électrique, pensez à bien anticiper hein, puisque les aires de recharge électriques, les bornes de recharge électriques sont très prisées hein, les jours de fort trafic. Il faut donc penser à garder une marge de sécurité d'environ 20% et même si possible d'anticiper avant de s'approcher de ce seuil. En dehors de ça, hein, il vous est également conseillé de ne jamais recharger au-delà de 80% puisque aller de 80 à 100% c'est extrêmement long. Et en plus, bien sûr, mais quand votre véhicule a fini de charger, ne le laissez pas brancher pour permettre aux autres usagers de pouvoir prendre votre place et ainsi accélérer le passage à ces bornes de recharge. Allez, retour de l'information dans quelques instants. Mais avant ça, on va écouter le duo incontournable de cet été. L'Australien Tame Impala et la Sud-Coréenne Jennie. On les écoute tout de suite sur Autoroute Info. Très bonne route à vous et bonne soirée.

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2: 20h36, vous êtes bien sûr Autoroute Info, bienvenue. Pour l'instant, ça se passe globalement bien sur l'ensemble des axes sur lesquels vous nous recevez, mais soyez tout de même prudents si vous êtes sur la 43 en direction de l'Italie. Après la sortie 11 pour Saint-Genis-sur-Guiers, le tunnel de Dulin, une voiture est tombée en panne au niveau du kilomètre 78. Elle est sur la bande d'arrêt d'urgence, mais à proximité des voies de circulation et qui plus est dans un secteur en forte pente, ça peut être surprenant et donc dangereux. On fait attention. En dehors de ça, toujours le tunnel du Fréjus fermé pour l'instant en direction de l'Italie, tout au bout de la 43 Maurienne en direction de Turin. Impossible d'emprunter ce tunnel à cause donc d'un problème technique. Pour l'instant, on n'en sait pas beaucoup plus. Le retour de l'information de trafic à 20h45 après Charlie Eddy tout à l'heure et The Lumineers juste avant ça, mais pour l'instant vous l'avez reconnu, c'est Téléphone sur Autoroute Info. Bonne soirée.

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1: Et il est 20h45, bienvenue sur Autoroute Info à cette heure-ci. Eh bien, nouvelle information à vous communiquer, fermeture à nouveau du tunnel du Fréjus à cause d'un autre problème technique visiblement. Alors, c'est peut-être pas pour tout de suite, ça a l'air un petit peu étonnant. En tout cas, pour l'instant, si vous souhaitez rejoindre l'Italie par le tunnel du Fréjus, il risque d'y avoir quelques complications. On aura l'occasion de revenir dessus avec de plus en plus d'informations dans les prochaines minutes sur Autoroute Info. Mais sachez en tout cas que pour l'instant, un bouchon d'environ 1 km s'est formé à l'entrée de ce tunnel, 10 à 15 minutes nécessaires pour le traverser. En dehors de ça, eh bien, ça se passe globalement bien sur l'ensemble des axes sur lesquels vous circulez. Eh bien, quoiqu'un nouvel incident à l'instant va me faire mentir, si vous roulez sur les voies de la 48, attention, en Isère, en direction de Lyon, priorité à votre sécurité sur A48 en direction de Lyon au niveau du kilomètre 83, donc après la sortie 12 pour Valence. Soyez particulièrement vigilants, un drone nous a été signalé sur la voie la plus à gauche, donc ralentissez bien dans le secteur pour ne pas vous faire surprendre. C'est également juste après la barrière de péage de Vorep. En dehors de ça, cette fois-ci je peux vraiment le dire, il n'y a pas d'autres informations à vous communiquer. Vous roulez dans de plutôt bonnes conditions côté trafic, pas d'autres zones de ralentissement ni de bouchons, pas d'autres incidents, ça se passe globalement bien à cette heure-ci. Et ce soir, fermeture prévue de la 43 en direction de Lyon entre la sortie 4 de Bron Aviation et la sortie 3 de Bron Albert Camus. Ce sera à partir de 21h ce soir et jusqu'à 6h demain matin. À 43 fermée également en Isère entre la sortie 11 de Saint-Genis-sur-Guay et la sortie 9.1 de la Tour du Pin Est. Là aussi, ce sera en direction de Lyon. Pareil, entre 21h et 6h. Et enfin, pour terminer à Grenoble, fermeture de la 480 en direction de Lyon entre 21h et 6h demain matin, entre la sortie 7 de Pont-de-Claix et la bifurcation avec la Rocade Sud.
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1: Oui, pensez-y, hein, si jamais vous comptez rouler ce soir, c'est une bonne façon d'être informé des différents chantiers que vous pouvez rencontrer, et notamment des fermetures. Allez, le retour de l'information trafic, ce sera au plus tard à 21h. Vous serez accompagné par Marianne Yotis. Avant ça, on écoutera les frérots de la Vega ou encore Soft Cell, Gwen Stefani. Mais tout de suite, pour vous accompagner sur les prochains kilomètres, c'est Teddy Swims. Bonne route et bonne soirée sur Autoroute Info.

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1: Bonne soirée, bonne route à tous et bonnes vacances, il est 21h.
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1: On poursuit le mois d'août en votre compagnie sur Autoroute Info et ça se passe plutôt bien niveau trafic. Pas de bouchons ou de ralentissements à vous signaler pour le moment. Le trafic est fluide et les conditions de circulation sont bonnes. Par contre, un véhicule signalé en feu sur l'A36 en direction de Bonn et de Paris. Une voiture qui aurait pris feu au kilomètre 38, c'est-à-dire après la sortie numéro 11B pour Épinal. Restez prudents dans ce secteur, il pourrait y avoir de la fumée. Si vous êtes sur l'A6 en direction de Paris, juste avant de passer le péage de Villefranche-Limat, donc la Grande Paris de péage qui vous permet de quitter la région lyonnaise. Il y a un véhicule arrêté sur le côté gauche de la chaussée, juste avant la barrière de péage. Et sur la 48 en direction de Lyon, des obstacles signalés sur voie de gauche au niveau de la bretelle de sortie, la bretelle de bifurcation qui mène à la 49 en direction de Valence. Il y aurait un objet sur la voie de gauche, cette bretelle. Partout ailleurs, pas d'autres difficultés à vous signaler. Ça se passe bien. Par contre, des fermetures prévues pour la soirée ou pour une bonne partie de la journée d'ailleurs. La 432 en région lyonnaise est toujours fermée jusqu'à jeudi 6h en direction de Grenoble et de Marseille, entre la jonction avec la 46 et la bifurcation avec la 42. Si vous arrivez depuis la 46 Villefranche-sur-Saône, vous ne pouvez pas prendre la 432 direction Grenoble. Et on poursuit la route tout de suite avec Julien Lib sur Autoroute Info. Bonne route à vous.

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1: On repart avec vous sur la 36 direction Bonne et Paris. Un véhicule serait signalé en feu au kilomètre 38, c'est-à-dire après la sortie 11B pour Épinal. Plusieurs des personnes auraient signalé un véhicule en feu à proximité des voies. J'y reviendrai dans les prochaines minutes. En attendant, on poursuit la route avec U2 sur Autoroute Info. Bonne route à vous.

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1: Sur la 36 en direction de Bonn et de Paris, un véhicule arrêté dans une zone de balisage au kilomètre 38, c'est-à-dire dans le secteur de la sortie 11 pour Épinal. Alors, peu de véhicules en feu, mais un véhicule arrêté dans une zone de balisage. Les pompiers et les équipes de sécurité sont sur les lieux. Sur la 39 en direction de Dijon, un chevreuil aperçu à proximité de l'accotement au kilomètre 132, donc après la bifurcation avec la 40 et l'aire de Béni. Restez prudent dans les deux sens, que vous alliez direction Dijon ou Bourg-en-Bresse, car ce chevreuil pourrait à tout moment tenter de traverser les voies. Dans le département de l'Isère, sur la 48 en direction de Lyon, il y a toujours un obstacle dans la bretelle de bifurcation qui mène à la 49 direction Valence, un objet sur la voie de gauche. Partout ailleurs, pas d'autres difficultés à vous signaler. Le trafic est fluide et les conditions de circulation sont bonnes.
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1: On poursuit la route tout de suite avec Manon Lisa sur Autoroute Info. Bonne route à vous.

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Une vie de roi, c'est pouvoir pendant des heures profiter de ta famille, les arder sur le sable, regarder grandir tes filles, les après-midi au calme. 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
1: L'accident s'est produit sur l'A6 en direction de Lyon. Il y aurait au moins véhicule accidenté au kilomètre 381, c'est-à-dire après la sortie numéro 28 pour Mâcon. Si vous avez récemment acquis un véhicule électrique, vous n'êtes sans doute pas encore familier avec les différents types de bornes de recharge. Revue de détail avec Franck Pélissier.
2: Petite puissance, haute puissance, très haute puissance, il existe aujourd'hui une bonne demi-douzaine de types de bornes de recharge électrique. Les plus petites, utilisées chez les particuliers, ont des puissances allant de 3 à 7 kWh. Évidemment, incompatibles pour une recharge sur autoroute, où l'objectif est de faire aussi vite que possible. Pour essayer d'y voir un peu plus clair, dans ce monde encore un peu obscur pour une majorité de conducteurs, nous avons rencontré Bruno Bouvard, responsable du département installation commerciale chez APRR.
3: On a des bornes qui commencent à 22 kW, elles sont plutôt rares puisque pas très adaptées finalement à la mobilité longue distance, plutôt ciblées pour les véhicules hybrides qui veulent faire un petit appoint de recharge, des bornes à 50 kg. Également, mais ce n'est pas non plus la majorité. Par contre, la très grande majorité sont les bornes 150 à 350 kW. Ce qu'il faut peut-être également préciser, c'est que toutes les stations, en fait, sont complètement interopérables, c'est-à-dire qu'elles s'adaptent à l'ensemble des véhicules du marché, donc à l'ensemble des prises, en fait, que l'on peut trouver aujourd'hui sur les véhicules. Le connecteur T2, adapté plutôt aux recharges un petit peu plus lentes et en courant alternatif. Les connecteurs CHAdeMO, beaucoup plus rares aujourd'hui. Et puis, la majorité des véhicules aujourd'hui utilisent le connecteur CCS, et on le trouve très largement répandu sur l'ensemble des stations.
2: Vient ensuite la question du temps de recharge. Marie-Pierre Macario est directrice opérationnelle au sein de Spicity Networks, en charge du déploiement du réseau Evadea. Et pour elle, cela ne dépend pas que de la puissance de la borne.
4: De la puissance de la borne et du véhicule, puisque tous les véhicules ne sont pas capables d'accepter toutes les puissances.
2: C'est-à-dire que parfois la borne est presque surdimensionnée par rapport à la capacité de recharge du véhicule.
4: Oui, on a voulu déployer une offre 300 kW pour s'adapter et anticiper les besoins de demain. Et on voit qu'on a eu raison, puisqu'il y a déjà des gammes de voitures compatibles avec ces puissances-là. Mais ce n'est encore pas une généralité aujourd'hui.
2: À l'heure actuelle, le temps moyen de charge d'un véhicule électrique sur autoroute est d'environ 30 minutes. L'objectif serait de le ramener dans un avenir proche à seulement une quinzaine de minutes.

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1: Belle été, bonnes vacances à vous qui nous écoutez sur Autoroute Info. Je rappelle toujours la présence de ce chevreuil à proximité de la 39 en direction de Dijon, chevreuil qui a été vu sur un accotement au kilomètre 132, c'est-à-dire après la bifurcation avec la 40, l'air de baigner. Restez prudent dans les deux sens, car vous pouvez à tout moment croiser ce chevreuil qui pourrait traverser les voies. Si vous êtes sur la 36 en direction de Bonne et de Paris, un véhicule signalé en feu au kilomètre 38, c'est-à-dire dans le secteur de la sortie 11 pour Épinal. L'incendie a été maîtrisé, mais les pompiers et les équipes de sécurité sont sur place et dans une zone de balisage. Côté trafic, pas d'autres difficultés à vous signaler. Le trafic est fluide et les conditions de circulation sont bonnes. Attention, par contre, il y a des travaux du côté de la 65 en direction de Pau. Voie gauche neutralisée sur 5 km après le kilomètre 71 et la sortie 4 Mont-de-Marsan dans les Landes, mais aussi kilomètre 102 après la sortie 7 pour l'air de R sur la Dour. Sur la 65 en direction de Bordeaux cette fois-ci, chantier sur la voie de gauche après le kilomètre 77 et la sortie 6 R sur la Dour, centre C dans le département des Landes. Le tunnel du Fréjus va être fermé pour 3 quarts d'heure en raison d'une reconfiguration technique dans le tunnel. Donc pour le moment, trafic interrompu entre la France et l'Italie pour 3 quarts d'heure.

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1: Philippine Thibaudot, Gabriel Attal visé par une ingérence étrangère.
2: En provenance de Russie, selon l'entourage du candidat à la présidentielle et ex-premier ministre, de fausses informations à son sujet circulent sur les réseaux sociaux. Avant lui, ce sont Édouard Philippe et Raphaël Glucksmann qui ont également été visés par des opérations de déstabilisation en ligne. Le corps de la femme disparue en Haute-Savoie a été retrouvé, c'est ce qu'indique le parquet de Bonneville. Elle a été emportée par une lave torrentielle du fait des orages hier soir sur le site touristique du Fer à Cheval. À Londres, une attaque dans le centre à la mi-journée. 4 hommes blessés, pris en charge par les secours. Une femme de 47 ans a été arrêtée. Selon la police, il s'agirait d'un incident lié à des problèmes psychologiques. Et puis, coup de chaud sur l'Europe. L'Autriche bat son record de chaleur pour le deuxième jour d'affilée. La Slovaquie aussi enregistre un nouveau record avec 41,4 degrés. La canicule se poursuit également en France. Demain, 10 départements du sud-est du pays restent en vigilance orange.
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0: Et avant de repartir sur la suite du programme, nouvelle information concernant la 43 dans le département de l'Isère, un véhicule en feu au kilomètre 37, c'est-à-dire dans la bretelle de sortie 8 pour Bourgoin-Jallieu. J'y reviens dans les prochaines minutes. En attendant, on poursuit la route avec Djungeli sur Autoroute Info.

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1: Sur la 43 dans le département de l'Isère, un véhicule a pris feu dans la, au niveau du péage de la sortie numéro 8. Pour Bourgoin-Jallieu, attention, beaucoup de fumée signalée dans ce secteur. Prudent si vous quittez l'autoroute par cette bretelle de sortie. Pour vous qui êtes en Savoie, je rappelle que le tunnel du Fréjus reste encore fermé pour jusqu'à 22h15 pour des reconfigurations techniques. Donc pour le moment, trafic interrompu entre la France et l'Italie. J'y reviendrai dans les prochaines minutes. En attendant, on poursuit la route avec Evanescence et Jean-Jacques Goldman ensuite.

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1: Sur la 43 en Isère, prudence si vous sortez au niveau de la bretelle de sortie numéro 8 pour Beaugoin-Jallieu. Un véhicule a pris feu sur à proximité du péage de sortie. Beaucoup de flammes et de fumée dans ce secteur. Serrez bien sur la gauche lorsque vous passez dans ce secteur. Le véhicule est arrêté sur le côté droit de la chaussée. Sur la 39 en direction de Dijon, un chevreuil aperçu à proximité des voies, kilomètre 132, donc après la bifurcation avec la 40. Et sur la 6 direction Lyon, une voiture arrêtée sur bande d'arrêt d'urgence au kilomètre 182, c'est-à-dire après la sortie numéro 20 pour Tonnerre. Prudence, décalez-vous sur la gauche et la voie du milieu lorsque vous arrivez dans ce secteur. Partout ailleurs, pas d'autres difficultés à vous signaler. Le trafic est fluide et les conditions de circulation sont bonnes. En région lyonnaise, la 42-432, l'autoroute de l'aéroport de Lyon est fermée jusqu'à jeudi 6h en direction de Grenoble et de Marseille, entre la jonction avec la 46 et la bifurcation avec la 42. Si vous arrivez depuis la 46, Villefranche-sur-Saône, vous ne pourrez pas prendre la 432 direction Grenoble, déviation pour rejoindre l'aéroport de Lyon. Continuez sur la 46 en direction de Marseille, puis suivez la 42 direction Genève. Après le péage, suivez la 432 en direction de Grenoble et sortez à la sortie numéro 3 direction l'aéroport. Pour rejoindre la 43, poursuivre sur la 46, puis la Rocade Est pour retrouver la 43 direction Chambéry.
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1: Dans les prochains instants, les enfants auront la parole sur Autoroute Info. Hugo, 8 ans, nous a demandé pourquoi il y avait des péages sur autoroute. Réponse dans quelques minutes, ce sera après la musique. La musique, c'est avec Miles Smith sur Autoroute Info. Bonne route à vous.

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1: Sur la 43 en direction de Lyon, des obstacles signalés au kilomètre 8, c'est-à-dire dans le secteur de la bifurcation avec le contournement est lyonnais, la 46 sud et la rocade.

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1: Un véhicule en feu toujours sur la 43 en direction de dans le département de l'Isère. Une voiture qui se trouve en feu au niveau du péage de la bretelle de sortie 8, Bourgoin-Jallieu. Attention, beaucoup de fumée et de flammes dans ce secteur. Restez particulièrement vigilants si vous passez dans ce secteur. Les pompiers sont en intervention serrés sur la gauche lorsque vous passez cette barrière de péage. Le tunnel du Fréjus en Savoie reste encore fermé jusqu'à 22h15. Donc pour le moment, trafic toujours interrompu entre la France et l'Italie. À présent, notre rubrique « Dis pourquoi ?» On répond aux questions posées par les plus jeunes voyageurs qui empruntent le réseau autoroutier. Véronique Voiron.
2: Pourquoi c'est comme ça?
3: À quoi ça sert?
2: Ça veut dire quoi,
3: maman,
2: ça?
3: Pourquoi?
4: Une question posée par Hugo, 8 ans.
2: Pourquoi il y a des péages sur l'autoroute?
4: Et oui, au fait, pourquoi paye-t-on pour circuler sur ce type de route alors que d'autres sont gratuites? Les autoroutes relient les villes entre elles. On peut y rouler à 130 km/h, doublé en toute sécurité, car le trafic s'écoule à sens unique sur plusieurs voies. Mais avant d'atteindre sa destination, il faut s'arrêter au péage, prendre un ticket, ou pas d'ailleurs, car il existe aussi des systèmes d'entrée sans ticket. Ensuite, au moment de sortir de l'autoroute, il faut payer en fonction des kilomètres parcourus. C'est ce que l'on appelle le péage. La France compte plus de 12 000 km d'autoroutes et cela a nécessité d'importants travaux. Une fois les autoroutes construites, il faut les entretenir, boucher les trous par exemple, renouveler les panneaux de signalisation, enlever la neige l'hiver, aider les gens quand ils tombent en panne. Sur ces voies, la sécurité est primordiale car les accidents à grande vitesse peuvent être fatals. Construire, entretenir, puis moderniser les autoroutes demande beaucoup de travail. L'État a donc missionné des sociétés spécialisées et comme cela coûte beaucoup d'argent, ces entreprises ont eu le droit d'installer des péages. L'État reste propriétaire des autoroutes et encadre l'évolution des prix des trajets. En France, au lieu de demander à tout le monde de payer, même ceux qui ne prennent jamais l'autoroute, au moyen d'un impôt par exemple, on fait payer uniquement les personnes qui l'utilisent. C'est le principe de l'utilisateur-payeur. Ce système permet notamment de faire contribuer à juste proportion les camions ou les clients étrangers à l'usage et donc à l'usure de nos autoroutes. Le coût d'un trajet sur le réseau autoroutier français dépend principalement de la distance parcourue et du type de véhicule. En résumé, quand tu passes au péage, ce n'est pas juste une barrière qui s'ouvre, c'est en quelque sorte une contribution pour que l'autoroute reste rapide, bien entretenue, propre et sécurisée pour tout le monde. Tu te poses des questions? Nous, on y répond.

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1: Bonne soirée, bonne route à tous. Il est 22h, bel été.
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1: On continue le mois d'août ensemble sur Autoroute Info avec un véhicule en feu, toujours sur la 43 dans le département de l'Isère. Une voiture qui est en train de brûler au niveau du péage de la sortie numéro 8 pour Bourgoin-Jallieu sur le côté droit de la chaussée. Attention, si vous passez dans ce secteur au niveau de cette barrière de péage, serrez bien sur la voie de gauche. Les pompiers et les équipes de sécurité sont toujours en intervention. On reste sur la 43 en région lyonnaise, sur la 43 direction Lyon. Des obstacles signalés au kilomètre 8, c'est-à-dire dans le secteur de la bifurcation avec le contrôle. Tour de l'Ouest lyonnais, donc la 46 Sud, et la Rocade Est. Des obstacles également signalés sur la 6 en direction de Lyon. Des débris de pneus se trouveraient au kilomètre 265, donc après la bifurcation avec la 38. Et les équipes de sécurité sont sur place. Pour le moment, il y a aussi un poids lourd arrêté sur la bande d'arrêt d'urgence dans ce même secteur. Si vous êtes sur la 6 en direction de Lyon, toujours, mais cette fois-ci au kilomètre 182, il y a un véhicule arrêté au kilomètre 182, donc après la sortie 20 pour Tonnerre sur la bande d'arrêt d'urgence. Et sur la 39 dans le département de l'Ain, un chevreuil se trouve à proximité des voies au kilomètre 132, donc entre la bifurcation avec la 40 et la sortie 10 pour Saint-Rivier. Restez prudent dans les deux sens, que vous alliez direction Dijon ou Bourg-en-Bresse. Ce chevreuil pourrait à tout moment tenter de traverser. Pour le moment, le tunnel du Fréjus est encore fermé pour un petit quart d'heure. Le trafic est donc encore interrompu entre la France et l'Italie. Partout d'ailleurs, pas d'autres difficultés à vous signaler. Le trafic est fluide et les conditions de circulation sont bonnes. On s'intéresse tout de suite à l'actualité en France et dans le monde avec les titres de France Info.
2: L'incident impliquant un drone explosif à Leipzig représente une nouvelle dimension de menace sur l'Allemagne.
3: C'est le ministre allemand de l'Intérieur qui l'assure ce soir. Il évoque un possible scénario d'attaque hybride. Ce drone muni d'un explosif volé près d'un avion cargo ukrainien. L'ambassadeur ukrainien en Allemagne avait aussitôt pointé du doigt la Russie, mais aucune confirmation ni affirmation à ce stade de l'enquête. Dans la Drôme, les pompiers espèrent éteindre ces prochaines heures l'incendie de forêt dans le Diwa. Le chef des pompiers souligne que 240 hectares ont déjà été détruit par les flammes près de Bellegarde en Diois. Les habitants d'un hameau ont toutefois pu rentrer chez eux. Quatre départements seront placés demain en risque très élevé feu de forêt par Météo France, à commencer par le Var où l'incendie du groupe Essillon n'est toujours pas éteint. Et puis au Guatemala, la fin de l'éruption du volcan de Fuego. 1700 riverains avaient été évacués au moment de l'alerte maximale, exposés alors au risque de retomber des cendres. Le Fuego est considéré comme le volcan le plus actif d'Amérique centrale.
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1: Il a fait son grand retour cette année avec un nouvel album sorti en février dernier. On écoute tout de suite Bruno Mars sur Autoroute Info, un extrait de son nouvel album The Romantique.

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1: Un véhicule toujours en feu sur l'A43 pour vous qui êtes dans le département de l'Isère et qui quitté l'autoroute au niveau de la bretelle de sortie numéro 8 pour Bourgoin-Jallieu. Voiture en feu sur le côté droit de la chaussée et les équipes de sécurité ainsi que les pompiers sont sur place. Soyez prudents lorsque vous passez ce secteur. J'y reviens dans les prochaines minutes, mais avant cela, on poursuit la route. La playlist de cet été, c'est avec les Daft Punk et tout de suite Indochine sur Autoroute Info.

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1: Un véhicule en feu toujours sur la 43 en Isère pour vous qui êtes au niveau du péage de la sortie 8 pour Bourgoin-Jallieu. Les équipes de sécurité, les pompiers sont toujours en intervention pour maîtriser un incendie qui s'est produit sur le côté droit de la chaussée. Ça ira bien sur la gauche et ralentissez lorsque vous passez cette barrière de péage. Si vous êtes sur la 43 en direction de Lyon, je rappelle également ces obstacles signalés au kilomètre 8, c'est-à-dire après la bifurcation avec le contournement est lyonnais, des objets sur les voies et des obstacles également signalés sur la 6 en direction de Lyon. Des débris de pneus sur les voies, kilomètre 265, donc après la bifurcation avec la 38 un peu plus loin, un poids lourd se trouve arrêté sur les voies. Sur la bande d'arrêt d'urgence, sur la 6 en direction de Lyon, un véhicule arrêté là aussi sur la bande d'arrêt d'urgence, kilomètre 182, donc après la sortie 20 pour Tonnerre et l'aire de la Grosse Tour. Si vous êtes sur la 39 en direction de Dijon, un chevreuil toujours aperçu à proximité des voies, au kilomètre 132, donc entre la bifurcation avec la 40 et la sortie 10 pour Saint-Trivier. Prudence dans les deux sens car ce chevreuil pourrait à tout moment tenter de traverser. Pour vous qui êtes sur la 5 en direction de Nancy et de Dijon, un convoi d'éoliennes est en train de traverser le réseau. Vous risquez donc d'être ralenti si vous passez dans ce secteur.
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1: Dans quelques minutes, nous irons à la rencontre d'une des illustratrices des panneaux touristiques marrons le long des autoroutes. Ce sera après la musique. La musique, c'est « Été avec toi » d'Adèle Castillon.

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1: Véhicule qui a pris feu au niveau du bretelle de sortie de la 43 en Isère. Pour le grand feu sur le côté droit de la chaussée au niveau du péage de la sortie numéro 8 pour Bourgoin-Jallieu. Les pompiers et les équipes de sécurité sont toujours en intervention. À présent, on s'intéresse au design singulier des panneaux touristiques marrons que l'on trouve le long des autoroutes. Rencontre avec l'une des illustratrices de ces panneaux, Zoé, qui est au micro d'Emma Lecherette.
2: Alors moi, je suis l'illustratrice dédiée à l'A31. L'A31 qui va de Beaune à Luxembourg. Et j'ai travaillé pour 4 départements. La Côte d'Or, la Haute-Marne, la Meurthe-et-Moselle et je termine par les Vosges.
3: Et le travail d'illustration des panneaux marrons vient avec son lot d'exigences techniques.
2: Alors effectivement, il y a des contraintes très fortes qui doivent être détaillées parce que elles sont très importantes. D'abord le format, qui est un format tout en hauteur, comme on le voit, qui fait 6,60 m sur 3. Donc quand on a un sujet très en largeur, c'est un peu embêtant, mais on s'adapte.
3: Bien moins imposante, la palette de couleurs est, elle, assez réduite. Les panneaux marrons, comme leur nom l'indique, se doivent d'arborer cette couleur.
2: Outre le chocolat historique, nous propose une petite palette d'une dizaine de teintes, parmi lesquelles on doit en choisir 3. Donc c'est assez réduit, mais de la contrainte, justement, naît le plaisir, en tout cas pour un illustrateur, parce que comme on a vraiment cette difficulté immense de devoir s'adapter, et ben, finalement, on trouve des idées très originales. Je travaille avec un directeur de création qui fait le lien entre tous les panneaux, parce que c'est très important que l'harmonie soit respectée entre tous les artistes.
3: Ajoutez à cela une contrainte de visibilité, puisque rappelons qu'à 130 km/h, les voyageurs disposent d'un temps très court pour capter le message du panneau.
2: Donc j'ai vraiment simplifier à l'extrême les formes avec des traits très très simples parce que le conducteur n'a que 3 secondes pour comprendre de quoi ça parle. Donc on peut vraiment pas se lancer dans des détails qui seraient contre-productifs et empêcheraient l'œil de comprendre le message. Moi je me suis particulièrement amusée à créer un style entre l'illustration et la signalétique.
3: La mission de Zoé et des autres illustrateurs sur les autoroutes APRR et AREA touche à sa fin, la quasi-totalité des panneaux ayant été produits et installés.

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1: Bon été, bonnes vacances à vous qui nous écoutez sur Autoroute Info. On retourne avec vous sur la 43 en Isère. Un véhicule avait pris feu au niveau du péage de la sortie 8 pour Bourgoin-Jallieu. L'incendie a été maîtrisé, mais il y a beaucoup de monde sur place, les pompiers, les gendarmes, les équipes de sécurité et un dépanneur sur le côté droit de la chaussée. Lorsque vous êtes approché du péage, donc il faut bien serrer sur la gauche. On part du côté de la 71 en direction de Clermont-Ferrand. Une voiture arrêtée dans la bretelle de sortie numéro 8 pour Saint-Amand-Montrond. Soyez prudents lorsque vous quittez l'autoroute par cette bretelle. Sur l'AC 39 dans le département de l'Ain, Chevreuil se trouve entre la bretelle de bifurcation avec l'A 40 et la bretelle de sortie 10 pour Saint-Trévien. Restez prudent dans les deux sens car ce Chevreuil pourrait à tout moment tenter de traverser. Et si vous êtes sur l'AC 5 en direction de Nancy et de Dijon, un convoi d'éoliennes est en train de rouler direction l'A 31. Vous soyez prudent si vous roulez dans ce secteur, que ce soit sur l'A 5 ou l'A 31 en direction de Lyon. Le trafic se fait au ralenti. Partout d'ailleurs, pas d'autres difficultés. Difficulté à vous signaler, le trafic est fluide et les conditions de circulation sont bonnes. Après l'information trafic, on s'intéresse à l'actualité générale avec les titres de France Info.
2: À la une, Anne Pinzon-Dussel, la préfecture de Gironde vient de débloquer une enveloppe de 300 000 euros.
3: C'est pour aider les communes après l'incendie qui a ravagé 42 000 hectares et détruit 240 maisons. La ministre de l'Agriculture, elle, annonce un plan global d'accompagnement pour les agriculteurs. La désinformation orchestrée par un groupe pro-russe continue en France. Cette fois, c'est Gabriel Attal qui en est la cible. Des fausses unes de journaux et des vidéos qui imitent les médias traditionnels et qui colportent de fausses informations sur le candidat. Il y aura plus d'internes en médecine l'an prochain, 15% de plus que cette année, fait savoir le ministère de la Santé, qui ouvre de nouvelles places pour essayer de lutter contre les déserts médicaux. Et puis Teddy Riner a déclaré forfait avant le tournoi de Lima. Le judoka français devait faire son retour à la compétition mi-août, mais il s'est blessé pendant l'entraînement. Sa dernière compétition en individuel, c'était les JO de Paris en 2024.
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1: On met du soleil sur votre trajet avec une artiste originaire d'Haïti, c'est la chanteuse Neka. Tout de suite sur Autoroute Info, bonne route à vous. On écoute la chanteuse franco-haïtienne Neka.

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1: Sur la 71, direction Clermont-Ferrand, un véhicule est toujours arrêté dans la bretelle de sortie numéro 8 pour Saint-Amand-Montrond. Soyez prudents lorsque vous quittez l'autoroute par cette bretelle de sortie. J'y reviens dans les prochaines minutes. En attendant, pour les prochains kilomètres, on fait la route avec le groupe mythique Queen sur Autoroute Info. Mais avant cela, on écoute Sol Charlie Winston sur Autoroute Info.

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1: On retourne avec vous sur la 71 en direction de Clermont-Ferrand. Une voiture arrêtée dans la bretelle sortie numéro 8 pour Saint-Amand-Montrond. Si vous êtes sur la 42 en direction de Genève, une voiture est arrêtée sur la bande d'arrêt d'urgence aux alentours du kilomètre 24. Donc ce serait dans le secteur de la sortie 7 pour Pérouge. Dans le département de l'Ain toujours, mais cette fois-ci sur la 39, un chevreuil est toujours aperçu à proximité des voies entre la bifurcation avec la 40 et la sortie 10 pour Sainte-Rivière. Restez prudent dans les deux sens. Et sur la 31 en direction de Nancy et de Dijon, il y a un convoi d'éoliennes qui est en train de circuler sur la 31 en direction de la 6. Partout ailleurs, pas d'autres difficultés à vous signaler. Le trafic est fluide et les conditions de circulation sont bonnes. Plusieurs fermetures qui vont durer toute la soirée. D'abord du côté de l'A43 en région lyonnaise, fermeture en direction de Lyon entre la sortie 4 Bon Aviation et 3 Bon Albert Camus de 21h à 6h. L'A43 également fermée de 21h à 6h en direction de Lyon entre les sorties 11 Saint-Genis-sur-Guet et 9 Bon La Tour du Pas-Est. Et à Grenoble, fermeture de l'A480 direction Lyon de 21h à 6h entre la sortie 7 Pont-de-Clé et la bifurcation avec la Rocade Sud. Sur l'A41 Sud, fermeture de la bretelle sortie et la bretelle d'entrée du diffuseur 22 Pontcharra en direction de Chambéry.
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1: Dans quelques instants, on se rendra dans les coulisses de l'Opéra de Dijon, vivre la répétition d'un chœur. Ce sera après la musique. La musique, c'est avec Alex Warren sur Autoroute Info.

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1: Sur la 71, direction Clermont-Ferrand, une voiture toujours arrêtée dans la bretelle de sortie numéro 8. Pour Saint-Amand-Montrond, soyez prudents lorsque vous quittez l'autoroute par cette bretelle de sortie. Il est temps de pousser les portes de l'Opéra de Dijon pour s'immiscer en pleine répétition du chœur, un groupe à part entière qui participe à la magie des représentations. Immersion avec Victor Simonet.
2: Entre deux sessions de répétition, je retrouve Anna Sismat, chef du chœur depuis 2015.
3: Dans le milieu, on va dire, de la musique classique, et notamment lyrique et chorale, il y a plusieurs corps de métier, de plusieurs acteurs. Donc il y a le chef d'orchestre, il y a le chef de chœur, il y a le chef de chant. Mais un chef de chœur, c'est préparer et travailler, construire le son du chœur pour notamment les opéras.
2: Une organisation de travail précise, mais surtout intense.
3: Évidemment, c'est assez espacé, en tout cas la préparation du chœur. L'idée, c'est de s'oxygéner, pouvoir aborder plusieurs répertoires. À savoir que le chœur, ils sont là tous les jours. C'est un vrai métier. Parfois, il faudrait bien le rappeler. C'est-à-dire, on travaille du lundi au vendredi, tous les jours, avec deux répétitions.
2: Un chœur qui s'investit sur scène, mais aussi en dehors.
3: Projet en parallèle, là, récemment, et qui date depuis 10 ans, qui, en fait, intervient à chaque mois. C'est ce qu'on appelle les berceuses. C'est une artiste du chœur qui va au service néonatologie pour chanter des petites berceuses pour des nouveaux-nés qui sont nés prématurés. Quelque chose qui, la première fois que je suis allé l'accompagner et assister à ça, c'était tellement fort que je suis plus retourné parce que c'est tellement prenant.
2: Sarah, choriste au sein de l'Opéra de Dijon depuis 11 ans, explique justement ce qui lui plaît particulièrement dans ce métier.
4: C'est la diversité de programmes qu'on peut avoir. En une semaine, on peut se retrouver sur scène à chanter un Verdi dans un énorme costume et le lendemain à chanter du Brahms, du Monteverdi, d'avoir quelque chose de plus intimiste. Donc c'est la variété et le plaisir de chanter ensemble et de faire plaisir au public. Je pense que mes plus beaux souvenirs restent les projets qu'on a pu faire uniquement le chœur, avec dans le chœur des solistes, plus les choristes. On a vraiment eu plusieurs fois l'occasion de faire des spectacles vraiment construits que pour le chœur et ça reste parmi mes plus beaux souvenirs.
2: Le chœur de l'Opéra de Dijon est également à retrouver en tournée en France et à l'étranger tout au long de l'année.

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1: Bonne soirée à tous et bonnes vacances, il est 23h.
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1: Nouvelle information concernant la 36 en direction de Bonn et de Paris. Une voiture arrêtée sur la bande d'arrêt d'urgence au kilomètre 12, c'est-à-dire après la sortie numéro 15 pour Masbeau. Les équipes de sécurité sont sur place. Autre véhicule arrêté près des bois, c'est sur la route nationale 205 en direction de l'Italie. Une voiture arrêtée sur la bande d'arrêt d'urgence au kilomètre 10, c'est-à-dire après la sortie numéro 25 pour Servoz. Sur la 42 direction Genève, là aussi une voiture arrêtée sur bande d'arrêt d'urgence au kilomètre 24, donc dans le secteur de la 67 au Pérouge. Et dans le département du Cher, sur la 71, en direction de Clermont-Ferrand, une voiture arrêtée dans la bretelle de sortie numéro 8 pour Saint-Amand-Montrond. Côté trafic, les conditions de circulation sont bonnes sur l'ensemble des autoroutes sur lesquelles vous roulez. Et le trafic est fluide. Je rappelle par contre toujours ce convoi d'éoliennes qui est en train de circuler sur la 31 en direction de la 6. Un trafic donc qui risque d'être ralenti dans ce secteur si vous prenez la route sur la 31. Tout de suite, on s'intéresse à l'actualité en France et dans le monde avec les titres de France Info.
2: Bien dans le Club Tour, dans une minute, le temps de l'essentiel de l'info, Anne-Pam Zonducel.
3: Le service de défense contre les incendies ne fonctionnait pas sur le site qui a pris feu en Moselle il y a 3 jours. Ce service était en maintenance depuis 2 jours au moment de l'incendie. Ce qui veut dire que dans le site pourtant classé Céveso bas, les systèmes capables de détecter un départ de feu et d'arroser le bâtiment n'étaient pas fonctionnels. Le corps de la femme emporté par les eaux en Haute-Savoie a été retrouvé par les secours aujourd'hui. Un gros orage a éclaté hier, ce qui a créé un débordement de la rivière et une coulée de boue dans le cirque du fer à cheval. Un an après la mort de Jean Pormanov, en direct sur Internet, 2 créateurs de contenu ont été condamnés à de la prison avec sursis. Le tribunal leur ordonne aussi de ne plus rien publier sur Internet pendant 6 mois. Ils sont condamnés non pas pour la mort de Jean Pormanov, mais pour l'avoir violenté et humilié en ligne pendant plusieurs mois. Et puis le tennisman français Arthur Fils vient de se qualifier ce soir pour le 3e tour du Masters 1000 de Montréal.
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1: Et on poursuit la route tout de suite avec Pierre Demar sur Autoroute Info. Bonne route à vous.

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1: Sur la 6 dans le département de la Côte d'Or, un piéton aperçu à proximité des voies entre la sortie 23 pour Biard-les-Semur et la bifurcation avec la 38, c'est au kilomètre 252. Un véhicule arrêté sur la 6 en direction de Paris, une voiture qui se trouverait projetée au kilomètre 381, donc dans le secteur de la sortie numéro 28 pour Mâcon Nord. Allez, on poursuit la route avec Estelle sur Autoroute Info.

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1: On retourne avec vous du côté de l'A6 en direction de Paris. Un véhicule arrêté sur un poulour arrêté, tout fait éteint sur la partie zébrée entre la bretelle sortie 8-28 pour Mâcon-Nord et les voies de l'A6. On reste sur l'A6, mais cette fois-ci dans le département de la Côte d'Or. Un piéton aperçu à proximité des voies au kilomètre 252, donc entre la sortie 23 Biarlé-Semur et la bifurcation avec l'A38. Restez prudent dans les deux sens de circulation. On ne sait pas quel sens est concerné pour le moment. Sur l'A36 en direction de Bonne et de Paris, une voiture arrêtée sur la bande d'arrêt d'urgence au kilomètre 12, donc après la sortie 15 pour Masvaux, et sur l'A42 direction Genève, une voiture arrêtée sur la bande d'arrêt d'urgence au kilomètre 23, c'est-à-dire après la sortie 6 pour Ballan. Partout ailleurs, pas d'autres difficultés à vous signaler pour le moment, le trafic est fluide et les conditions de circulation sont bonnes.
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1: En cette période de forte chaleur, l'Office national des forêts alerte sur les dangers de jeter un mégot par la fenêtre de son véhicule. On en parle dans quelques minutes, ce sera après la musique. La musique, c'est avec Tempercity sur Autoroute Info.

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1: Sur la 6, dans le département de la Côte d'Or, un piéton toujours aperçu à proximité des voies au kilomètre 252, c'est-à-dire entre la sortie 23, Bière-les-Semur, et la bifurcation avec la 38. Restez prudent dans les deux sens que vous alliez direction Lyon ou Paris. En direction de Paris, justement, sur la 6, au kilomètre 381, poids lourd arrêté, tout feu éteint sur la partie zébrée entre la bretelle de sortie 28, Mâcon Nord, et les voies de la 6. Neuf incendies sur 10 sont d'origine humaine. L'Office national des forêts en appelle à la responsabilité de tous, à commencer par les automobilistes, Paulin Caillard.
2: Sur autoroute, jeter son mégot sur les voies n'est pas sans conséquence. Cela peut démarrer un incendie. On écoute Christophe Chantepie, expert en prévention des feux de forêt à l'Office national des forêts.
3: On parle souvent en feu de forêt de la règle des 3-30. 30 km de vent, moins de 30% d'hygrométrie et plus de 30 degrés. C'est un combo qui fait que la source d'énergie nécessaire pour faire démarrer un feu, elle est très basse. Et cette source d'énergie, elle peut tout à fait être apportée par un mégot de cigarette.
2: Le risque est connu et les autoroutes anticipent la saison sèche.
3: Les autoroutes doivent être débroussaillées dans les zones sensibles de part et d'autre de l'autoroute, ainsi que dans et tout autour des aires d'autoroute. Pour autant, ça c'est le gestionnaire qui prend à sa charge une partie de la prévention des incendies. Et la vraie prévention, c'est la personne qui ne jette pas son mégot de cigarette. Et ça effectivement, c'est tout un chacun qui doit veiller à ne pas être initiateur, générateur d'un départ de feu.
2: Prévention d'autant plus importante qu'un feu démarré depuis l'autoroute est plus difficile à gérer.
3: Intervenir directement sur les premiers mètres carrés qui concernent un départ d'incendie, c'est très difficile au bord de l'autoroute. Parce qu'effectivement, et bien, notamment avec le flot de circulation, les pompiers n'ont pas la possibilité d'intervenir directement sur le départ de feu. Il ne peut pas être traité directement par les moyens aériens. Un avion bombardier d'eau n'allant pas larguer de l'eau à proximité des véhicules qui vont circuler. Donc un départ de feu dû à l'autoroute a plus de mal à être circonscrit dans les premiers mètres carrés qu'un feu qui démarrerait sur un autre type d'espace.
2: Malheureusement, tous les ans, des dizaines d'incendies plus ou moins graves se déclenchent. Les mégots peuvent donc être dévastateurs et je vais laisser le mot de la fin à Christophe Chantepie.
3: Votre mégot de cigarette, c'est important de l'écraser dans un cendrier. On ne le jetterait pas sur le siège passager, donc il ne faut pas le jeter non plus à l'extérieur.

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1: C'est moi.

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1: Bonne soirée et bonne route à vous qui nous écoutez sur Autoroute Info. Je rappelle toujours la présence de ce piéton à proximité des voies sur l'A6 en direction de Paris. Un piéton qui marcherait sur la bande d'arrêt d'urgence au kilomètre 252. Donc après la bifurcation avec l'A38 dans ce même secteur au kilomètre 251. Donc après la bifurcation avec l'A38 également, un véhicule est arrêté sur la bande d'arrêt d'urgence avec plusieurs passagers. Les équipes de sécurité sont sur place. Pour vous qui êtes sur l'A36 en direction de Beaune et de Paris, une voiture arrêtée sur bande d'arrêt d'urgence au kilomètre 12, donc après la sortie 15 pour Masevaux. Et sur la 42 direction Genève, une voiture arrêtée sur la bande d'arrêt d'urgence au kilomètre 24, donc dans le secteur de la sortie numéro 7 pour Pérouge. Partout ailleurs, pas d'autres difficultés à vous signaler. Le trafic est fluide et les conditions de circulation sont bonnes. Je rappelle par contre la présence de ce convoi d'éoliennes qui est en train de rouler sur la 31 direction Beaune et Lyon, donc en direction de la 6. Le trafic risque d'être ralenti dans ce secteur. Que se passe-t-il en France et dans le monde? La réponse avec les titres de France Info.
2: Les premiers éléments de l'enquête après l'incendie dimanche dans un entrepôt Céveso à Gandrange en Moselle.
3: 30 000 riverains avaient été confinés pendant 5 heures. Plusieurs failles ont été détectées selon Ici Lorraine Aix-France Bleu. Le service de défense contre l'incendie était en maintenance depuis le 31 juillet, deux jours avant le sinistre. La poursuite des ingérences étrangères à 8 mois maintenant de la présidentielle en France. L'entourage de Gabriel Attal assure maintenant que l'ancien Premier ministre est candidat et victime lui aussi de fausses informations en ligne sur les réseaux sociaux et accuse la Russie. À gauche, Raphaël Glucksmann, lui aussi pris pour cible. L'écologiste Marine Tondelier appelle les plateformes étrangères comme TikTok ou le réseau X à respecter les règles européennes. Marine Tondelier va même jusqu'à demander l'interdiction de la plateforme d'Elon Musk pendant la campagne présidentielle. La sixième étape demain du Tour de France Femmes entre Montbrison dans la Loire et Tournon en Ardèche. La Suissesse Marlène Reusser est toujours en jaune et puis vendredi, le peloton se rendra au sommet du Mont Ventoux, mais pas le plus public, les routes du massif des Dentelles de Montmirail seront interdites aux spectateurs. La préfecture redoute le risque d'incendie. Le Vaucluse est en vigilance orange, feu de forêt.
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1: Pour vous accompagner sur votre trajet, on écoute Taylor Swift sur Autoroute Info. Bonne route à vous.

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1: Sur la 6 en direction de Paris, un piéton signalé au kilomètre 252 sur la bande d'arrêt d'urgence, c'est-à-dire après la bifurcation avec la 38, plus loin au kilomètre 251, un véhicule arrêté sur la bande d'arrêt d'urgence. Les équipes de sécurité sont sur place. J'y reviens dans les prochaines minutes, mais avant cela, on poursuit la route. Dans quelques minutes, on écoute Garou et tout de suite, Imagine Dragons sur Autoroute Info. Bonne route à vous.

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1: L'animal toujours aperçu à proximité de la 40 dans le département de l'Ain. Si vous êtes dans le secteur de la bifurcation avec la 42, kilomètre 146, un chevreuil se balade à proximité des voies. Soyez prudent dans ce secteur. Sur la 6 en direction de Paris, un piéton se trouve toujours au kilomètre 252, c'est-à-dire après la bifurcation avec la 38, un peu plus loin, un kilomètre plus loin. Une voiture est arrêtée sur la bande d'arrêt d'urgence et les équipes de sécurité sont sur place. Côté trafic, ça se passe bien. Le trafic est fluide et les conditions de circulation sont bonnes. Pas de difficultés majeures à vous annoncer pour le moment. Et je rappelle toujours que la 432 est toujours fermée du côté de la 432 en région lyonnaise. Explication avec Olivier Noël sur les fermetures et les itinéraires conseillés.
2: Cette fermeture de l'A432 concerne la direction de Grenoble et Marseille. Elle est fermée dès la jonction avec l'A46 au contournement est lyonnais sur 12 km. Si vous allez en direction de Grenoble, vous restez sur l'A46 et la rocade est direction Marseille jusqu'à la jonction avec l'A43 et vous retrouvez la direction de Grenoble et de Chambéry. Pour rejoindre l'aéroport de Saint-Exupéry, quand vous êtes sur la 46 direction Marseille, vous prenez la 42 direction Genève. Vous allez retrouver la partie disponible de la 432 au-delà de la zone de chantier et vous pourrez prendre la sortie 3 pour aller à l'aéroport.
1: Cette fermeture devrait durer jusqu'à demain matin 6h.
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1: À suivre notre quiz des vacances, l'occasion de se défier entre parents et enfants sur des questions de culture générale. Ce sera après la musique. La musique, c'est avec Shakira et Burna Boy. On écoute l'hymne de la Coupe du Monde de football 2026, Dai Dai.

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1: Sur la 40 dans le département de l'Ain, un chevreuil toujours aperçu à proximité des voies au kilomètre 146, donc dans le secteur de la bifurcation avec la 42. Restez prudent dans les deux sens de circulation que vous alliez direction Genève ou direction Paris et Mâcon, car ce chevreuil pourrait à tout moment tenter de traverser. C'est l'été, ce sont les vacances et c'est une bonne occasion pour tester notre culture générale. Que diriez-vous d'un petit quiz avec un match parent-enfant? Allez, c'est parti Franck Pélissier.
2: Le principe est simple, 4 questions de culture générale, je pose les questions, vous avez quelques secondes de réflexion pour trouver et je donne la réponse dans la foulée. Tout le monde joue dans l'habitacle, parents comme enfants, et que le meilleur gagne. Et on commence avec une question sport qui va plaire aux amateurs de foot. Attention, les parents ont sans doute l'avantage sur celle-ci. En quelle année la France a-t-elle remporté sa toute première Coupe du Monde de foot? Et c'était évidemment en 1998 au Stade de France avec une finale d'anthologie remportée 3-0 contre le Brésil. 3 buts dont un doublé de Zidane qui fera chavirer les cœurs de millions de Français. On passe à présent à la question histoire géo. Petits ou grands, tout le monde est sur un pied d'égalité. Vous êtes prêts? Quel est le pays le plus peuplé au monde? Et petite question subsidiaire, combien compte-t-il d'habitants? C'est l'Inde et c'est plus de 1,5 milliard d'habitants qui est aujourd'hui le pays le plus peuplé du monde. Longtemps resté numéro 1, la Chine se classe désormais deuxième. La prochaine question porte sur la musique et, désolé pour les parents, mais là, il y a de fortes chances pour que les plus jeunes vous laminent sur ce thème. J'y vais. Citez-moi l'artiste qui a été le plus streamé en France en 2025. Eh bien, selon les données de la plateforme la plus utilisée, le numéro 1 des streams en France en 2025 a été... Jules. Et sur Autoroute Info, le titre le plus diffusé en 2025 a été Charlotte Cardin avec... Dernière question, et là, les parents n'ont pas le droit à l'erreur, c'est une question politique. Qui a été le dernier président de la République en France avant Emmanuel Macron? La bonne réponse était François Hollande, président de mai 2012 à mai 2017, après avoir écarté Nicolas Sarkozy au deuxième tour.
3: Moi, président de la République, j'essaierai d'avoir de la hauteur de vue.
2: François Hollande, aussi réputé pour son fameux
4: « You can be, do what we want to do ».
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1: Bonne soirée, bonne route à tous, il est minuit.
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1: Et c'est plutôt calme du côté des autoroutes à cette heure-ci. Le trafic est fluide et les conditions de circulation sont bonnes. Restez parfois toutefois prudents. Sur la 40 dans le département de l'Ain, un chevreuil a été aperçu à proximité des Vaux, kilomètre 146, c'est-à-dire dans le secteur de la bifurcation avec la 42. Que vous alliez en direction de Genève ou de Paris et de Mâcon, restez prudents car ce chevreuil pourrait à tout moment tenter de traverser les voies. Un convoi exceptionnel a rappelé sur la 5 en direction de Nancy et de Dijon. Convoi exceptionnel qui se trouve maintenant sur la 31 en direction de la 6 et de Lyon. Si vous roulez sur la 31, donc vous risquez d'être ralenti par ce convoi d'éoliennes. Des travaux sont en cours sur la 65 en direction de Bordeaux. Chantier sur la voie de gauche après le kilomètre 77 et la sortie numéro 6. R sur la Dour Centre, c'est dans le département des Landes, mais aussi à partir du kilomètre 107 après la sortie 7. R sur la Dour, sortie 7. Et pour vous qui êtes sur la 65 direction Pau, voie de gauche neutralisée sur 5 km après le kilomètre 71 et la sortie 4 Mont-de-Marsan dans les Landes, mais aussi au kilomètre 102 après la sortie 7. R sur la Dour. Direction les coulisses de l'autoroute à la rencontre de ceux qui veillent sur votre sécurité au quotidien. Elliot Monod a suivi un patrouilleur et s'est glissé dans son fourgon pour découvrir tout l'équipement indispensable à ses interventions.
2: Si les agents autoroutiers interviennent parfois à pied sur les voies de circulation, ils disposent aussi d'un certain nombre d'outils pour mener à bien leur travail et surtout le faire en sécurité. Au volant de son fourgon, Julien Pitot, patrouilleur sur la 79, nous détaille quelques-uns des équipements dont il dispose.
3: Donc au poste de conduite, ce qu'on va retrouver en premier lieu, ça va être la commande du panneau de toit que vous voyez sur tous les fourgons de patrouilleurs. Via cette commande, je peux choisir d'allumer mes gyrophares bleus, gyrophares orange, d'informer le client en mettant divers messages, donc obstacles, chaussées glissantes, fumées. Je vais également avoir accès à la FLU, la flèche d'urgence, pour neutraliser en urgence une voie en cas d'accident sur voie de gauche ou voie de droite.
2: Et pour se repérer sur le terrain, le patrouilleur dispose d'outils GPS afin de savoir en temps réel à quel point kilométrique il se trouve.
3: On va avoir en plus de ça un déroulé des zones de visibilité pour poser cette fameuse flèche d'urgence. On est soumis à des règles, on doit avoir une visibilité de 300 mètres. Et ce petit outil vient nous faire une aide à la décision. Enfin, je vais avoir un autre écran, donc pareil avec un GPS, l'autoroute qui défile devant moi. Donc ça, c'est une main courante numérique. Si le PC m'appelle pour un accident ou un obstacle, je vais l'avoir directement en affichage sur la tablette.
2: Enfin, les autres éléments indispensables au travail des patrouilleurs se trouvent à l'arrière du fourgon. Julien Pitot.
3: Je vais avoir évidemment les cônes, l'élément de base pour poser un balisage. Je vais avoir tout un rack à panneaux. Ces panneaux, ils vont me permettre de pouvoir éventuellement, pour un camion en panne, poser un balisage et pouvoir quitter les lieux et reprendre ma patrouille. Ils vont pouvoir me permettre, en cas de mauvaise visibilité, de pallier à la flèche d'urgence que je ne pourrais pas forcément poser. Ensuite, on va avoir tous les équipements classiques d'un agent des routes, on va dire. Donc le balai, la pelle, de l'absorbant pour les hydrocarbures qui se seraient déversés. De l'équipement lumineux également pour venir renforcer de nuit notre balisage.
2: Sur le site de Tompierre, où travaille Julien le long de la 79, 5 patrouilleurs et une dizaine d'agents autoroutiers se relaient pour assurer votre sécurité de jour comme de nuit, tout au long de l'année.

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1: Sur la rocade sud de Grenoble, en direction de Chambéry, un véhicule signalé arrêté, tout feu éteint sur la voie de gauche entre la bretelle de sortie 1 pour Mélan et la bifurcation avec la 41 sud.

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1: Pour vous qui êtes sur la rocade sud de Grenoble, je rappelle ce véhicule arrêté sur voie de gauche, tout feu éteint. Entre la bretelle de sortie numéro 1 pour Domaine Universitaire et Mélan et la bifurcation avec la 41 Sud. Une voiture arrêtée sur votre gauche, donc restez prudent et restez sur la voie de droite lorsque vous passez dans ce secteur. Partout ailleurs, pas d'autres difficultés à vous signaler. Le trafic est fluide et les conditions de circulation sont bonnes. Je rappelle que sur la 31 en direction de l'A6 et de Lyon, il y a toujours un convoi d'éoliennes qui est en train de circuler. Le trafic risque donc d'être ralenti si vous roulez dans ce secteur. Plusieurs fermetures toujours en cours. D'abord, la 43 est fermée de 21h à 6h en direction de Lyon, entre les sorties 11 de Saint-Genis-sur-Guiers et 9 points à la Tour du Pin-Est à Grenoble. Fermeture de la 480 direction Lyon de 21h à 6h entre la sortie 7 Pont-de-Clé et la bifurcation avec la Rocade Sud. Et sur la 41 Sud, fermeture de la bretelle de sortie et la bretelle d'entrée du diffuseur 22 Pontcharra direction Chambéry. La 43 est également fermée en direction de Lyon entre les bretelles de sortie numéro 4 Bron Aviation et Bron Albert Camus de 21h à 6h.
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1: Vous nous entendez souvent parler sur Autoroute Info d'axes, de direction, de sortie et de kilomètres. Tout cela est dans le but de localiser précisément un danger. Curtis Thévenon nous rappelle comment se repérer sur autoroute.
2: Sur l'autoroute, il peut parfois être difficile d'utiliser l'environnement pour se repérer. Alors comment faire ? Eh bien, il y a d'abord le nom des autoroutes et le sens, la 43 direction Lyon, la 6 direction Paris, etc. Mais il y a moyen de trouver plus précis. Ensuite viennent les noms et numéros de sortie, à condition de ne pas rater le panneau. Et le mieux, ce qui permet de se situer précisément, les bornes kilométriques qui se trouvent au centre de l'autoroute sur le terre-plein central. Il y en a une tous les kilomètres, de couleur rouge et blanche, elle rappelle l'axe et surtout donne une information importante, votre position exacte. D'ailleurs, sur certains axes, un petit rectangle blanc actualise ce nombre tous les 100 mètres. Sur Autoroute Info, quand on parle de kilomètres, c'est sur ces petits panneaux qu'il faut se reporter. Toutes ces informations cumulées permettent de se repérer au mieux et d'anticiper un potentiel danger.

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1: Chevreuil écrasé sur la 41 Nord en direction de Genève, animal écrasé. Au kilomètre 102, c'est-à-dire après, dans le secteur de la sortie 14, Aix-les-Bains-Montrevard.

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1: Bonne soirée et bonnes vacances à vous qui nous écoutez sur Autoroute Info. Je rappelle la présence de cet animal à proximité de la 41 en direction de Genève, un chevreuil écrasé signalé juste après la bretelle de sortie numéro 14 pour Aix-les-Bains, Montrevard. Une voiture pourrait se trouver sur la bande d'arrêt d'urgence dans ce même secteur. À Grenoble, une voiture arrêtée sur la rocade sud en direction de Chambéry, sur voie de gauche entre la bretelle de sortie numéro 1, domaine universitaire, et la bifurcation avec la 41 sud. Restez prudents dans ce secteur. Partout ailleurs, pas d'autres difficultés à vous signaler. Le trafic est toujours fluide et les conditions de circulation sont bonnes. Je rappelle juste ce convoi d'éoliennes qui est en train de rouler sur la 31 en direction de l'autoroute A6. À présent, notre chronique En route avec. À l'occasion d'une tournée estivale qui l'a conduit en Savoie, le chanteur Gaëtan Roussel s'est prêté au jeu des questions-réponses au micro de Véronique Voiron.
2: Allez, viens, je t'emmène au vent.
3: Gaëtan Roussel, bonjour.
2: Bonjour.
3: Ça fait quand même des décennies que vous écumez les routes de France et de Navarre. Qu'est-ce que ça représente de faire les tournées pour vous?
2: C'est un pan de mon métier que j'aime beaucoup. Et d'ailleurs, quand j'ai commencé ce métier, ce que je regardais au loin, à l'horizon, c'était faire des concerts, jouer. Moi, je trouve que sur scène, le temps s'écoule différemment. Il y a une suspension, j'adore ça.
3: Alors, votre expérience de conducteur, vous avez le permis, Gaëtan?
2: Oui, j'ai le permis.
3: Est-ce que vous aimez conduire déjà?
2: Oui, j'aime bien conduire. Et j'aime bien aussi écouter de la musique en conduisant. Ce qui est bien, c'est conduire quand on a un peu de temps. Donc moi, j'ai pas la contrainte de la voiture au travail, ce qui est une autre manière d'être dans une voiture. Donc le temps peut s'écouler tranquillement et c'est là où j'aime bien conduire.
3: Je voudrais que tu sois. Quel type de conducteur vous êtes?
2: Calme.
3: Et qu'est-ce qui vous agace justement sur la route?
2: Ben, ceux qui sont partis trop tard et qui du coup veulent arriver plus vite. Voilà, je vois dans votre regard que vous en faites partie. Voilà, mais je crois que je reste calme. Mais après au volant, les petits mots d'oiseau, ça sort vite. Hein. Je me suis surpris moi-même. Hein. Je ne sais pas pourquoi à cette place-là, tout d'un coup, ça sort tout seul.
3: Un endroit qui vous apaise, où vous aimez aller pour vous ressourcer, ce serait où?
2: Ben, je dirais la maison que nous avons en Provence, autour d'une petite chaîne de montagnes qui s'appelle les Alpilles. C'est un endroit qui m'apaise, qui résonne avec tranquillité pour moi, même si j'y travaille un peu, mais on s'y retrouve en famille. Ça me plaît, les mers d'olivier, comme ça me plaît, l'huile d'olive, ça me plaît.
3: Un endroit que vous ne connaissez pas encore, un pays où vous souhaiteriez aller, ce serait où?
2: J'aimerais bien connaître le Vietnam.
3: Ouais.
2: Voilà, mais s'il faut y aller en voiture, je vais aller un peu moins loin.
3: Un message pour les auditeurs d'Autoroute Info, les gens qui nous écoutent, qu'est-ce qu'on pourrait leur dire?
2: Mesdames et messieurs, soyez prudents, regardez dans le rétroviseur, parce que quand on regarde dans le rétroviseur, c'est pour regarder ce qui se passe derrière, mais c'est surtout pour mieux aller de l'avant, donc être prudent. Et voilà, et comme ça vous irez loin, je vous souhaite un magnifique horizon.
3: Merci beaucoup Gaëtan Roussel d'avoir fait ces quelques kilomètres en notre compagnie.

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1: On retourne avec vous du côté de Grenoble sur la rocade sud en direction de Chambéry. Une voiture arrêtée sur la voie de gauche au kilo avant la bretelle bifurcation avec la 41 sud. On part en Savoie sur la 41 nord direction Genève. Un chevreuil écrasé signalé sur les voies au kilomètre 107, c'est-à-dire après la sortie numéro 14 pour Aix-les-Bains Montrevard. Et une voiture se trouvera arrêtée sur la bande d'arrêt d'urgence en ce même secteur. Pas d'autres difficultés à vous signaler pour le moment. Ça se passe bien, le trafic est fluide et les conditions de circulation sont bonnes. Ce soir et jusqu'à demain matin, 6h, la 432 qui longe l'aéroport de Lyon-Saint-Exupéry en Rhône-Alpes est fermée jusqu'à 6h demain matin. Explication et itinéraire d'Olivier Noël.
2: Cette fermeture de l'A432 concerne la direction de Grenoble et Marseille. Elle est fermée dès la jonction avec l'A46 au contournement est lyonnais sur 12 km. Si vous allez en direction de Grenoble, vous restez sur l'A46 et la rocade est direction Marseille jusqu'à la jonction avec l'A43 et vous retrouvez la direction de Grenoble et de Chambéry. Pour rejoindre l'aéroport de Saint-Exupéry, quand vous êtes sur l'A46 direction Marseille, vous prenez l'A42 direction Genève. Vous allez retrouver la partie disponible de l'A432 au-delà de la zone de chantier et vous pourrez prendre la sortie 3 pour aller à l'aéroport.
1: Et ça représente environ 10 minutes de temps de trajet en plus que d'habitude.
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1: Les jours de fort trafic, il faut parfois faire preuve de patience avant de pouvoir recharger son véhicule électrique sur certaines aires d'autoroute. Véronique Voron est allée glaner quelques conseils pour bien préparer votre trajet.
3: Et tout commence avant même de partir. Bruno Bouvard des autoroutes APRR et AREA.
4: Avant le voyage et pendant le voyage, il faut anticiper, effectivement, en ayant recours au site internet, applications ou autres planificateurs d'itinéraire comme Better Route Planner, PlugShare, ChargeMap ou Fully par exemple, pour vous informer du niveau d'occupation d'une station un peu avant d'arriver sur une aire. C'est un premier moyen pour éviter, si possible, une station totalement occupée. Et d'ailleurs, gardez toujours un petit 20% d'autonomie pour vous rendre sur la prochaine aire au cas où.
3: Une fois qu'on est en train de recharger sur l'air, justement, il y a quelques bonnes pratiques également à mettre en place.
4: Alors oui, deux bonnes pratiques principalement. Brancher sans tarder votre véhicule dès lors que vous êtes garé et libérer la place dès lors que vous avez atteint 80% de niveau de batterie.
3: Pourquoi 80%? On a envie de faire le plein maximum.
4: Eh bien, maintenant, avec la chimie actuelle des batteries, le temps de recharge pour les 20 derniers pourcents est le même que sur les 60% de 20 à 80. Donc, pour optimiser la recharge, faciliter l'accès à tous, on recharge uniquement de 20 à 80% les jours de forflux.

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2: bonne route à tous, bonnes vacances, il est 1h.
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2: À Grenoble, un véhicule toujours en panne sur la Roquette Sud en direction de Chambéry. Une voiture arrêtée sur la voie de gauche au kilomètre 1, c'est-à-dire au kilomètre 10, c'est-à-dire juste avant la bifurcation avec la 41 Sud. Restez prudents et roulez sur la voie de droite dans ce secteur. Sur la 41 Nord en direction de Genève, un chevreuil écrasé sur les voies au kilomètre 107. Donc après la bifurcation, après la sortie numéro 14 pour Aix-les-Bains, Montrevard, il pourrait y avoir un véhicule sur la bande d'arrêt d'urgence dans ce même secteur. Partout ailleurs, pas d'autres difficultés à vous signaler. Le trafic est fluide et les conditions de circulation sont bonnes. Je rappelle juste que sur la 5, sur la 31 en direction de la 6 et de Lyon, il y a toujours un convoi d'éoliennes qui est en train de rouler sur la 31. Vous risquez d'être ralenti dans ce secteur. De nombreux poids lourds empruntent quotidiennement la 43 pour se rendre en Italie. Avant de traverser le tunnel du Fréjus en Savoie, ils doivent se soumettre à des contrôles très précis à Adeline Després.
3: Lors d'un trajet vers l'Italie, vous avez certainement remarqué une file de camions à l'entrée du tunnel du Fréjus, même quand le trafic est fluide. Ils doivent tous passer sous l'un des deux portiques thermographiques avec des missions bien précises. Aurélien Pardin, directeur technique de l'ouvrage.
4: La première, c'est de contrôler la hauteur du poids lourd. Et la seconde fonction, c'est de détecter les éventuels points chauds sur celui-ci. Nous avons des caméras thermiques en fait, donc, qui vont reconstituer l'image du poids lourd. Et cette image, elle va être comparée à une base de données de plus de 6000 poids lourds. En cas d'écart entre l'image et les modèles de cette base de données, une alarme donc retentit pour signaler une anomalie sur le poids lourd.
2: Donc là, il y a une alarme. Qu'est-ce que vous allez devoir faire ?
5: J'ai pris la perche parce que c'est une alarme de gabarit.
3: Cyril Clémente, pompier sécurité tunnel au Fréjus.
5: Donc j'ai mesuré le camion, il a modifié son chargement et donc il va ressortir du portique, il va refaire demi-tour à 1 km à l'échangeur pour remonter, repasser pour l'analyser et que tout soit bon.
2: Alors ça c'est pour le hors gabarit, il y a aussi les points chauds, comment ça se passe ?
5: Si c'est au niveau roulant, on fait appel à l'assistance. Par contre si c'est pas roulant, dans tous les cas on passe une caméra thermique et on regarde les points chauds et avec ces points chauds on laisse refroidir le camion 15 minutes et après il refait un passage dans le portique pour confirmer que le point chaud est parti.
3: Geoffrey Hubinet a d'ailleurs l'habitude, avec son camion, il se rend souvent en Italie.
6: Ouais, on fait attention à ça, mais après, les camions, ils sont tous les week-ends, ils sont un peu inspectés, donc les pneus, tout ça, nous, on n'a pas de problème. Enfin, après, ça peut arriver, un problème technique, mais enfin, moi, perso, j'ai jamais eu de problème, en tout cas.
3: Et cette fois-là non plus, quand il reprend la route direction Turin, Cyril Clémente surveille de près.
5: Là, il est analysé, il avance, et il va arriver en barrière de sortie. Il n'y a pas de problème, donc il peut transiter.
3: Un troisième portique va bientôt compléter ce système. Environ 2500 poids lourds traversent en moyenne chaque jour le tunnel du Fréjus.

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1: Sur la 6 en direction de Paris au kilomètre 247, c'est-à-dire après la bifurcation avec la 38, un convoi d'éoliennes est en train de rouler à faible allure. Conséquence, le trafic est ralenti dans ce secteur. Pour vous qui êtes du côté de Grenoble, sur la rocade sud en direction de Chambéry, une voiture arrêtée sur la voie de gauche entre la bretelle de sortie pour domaine universitaire et la bifurcation avec la 41 sud. Sur la 41 nord, direction Genève, un chevreuil se trouve toujours à proximité des voies au kilomètre 107, c'est-à-dire après la sortie 14 pour Aix-les-Bains-Montrevard, un chevreuil écrasé sur les voies. Un véhicule pourrait se trouver sur la bande d'arrêt d'urgence dans ce même secteur. Ce soir, plusieurs fermetures toujours en cours. La 43 direction Lyon est fermée entre la bretelle de sortie 4 Brambiesson et 3 Brons Albert Camus jusqu'à 6h ce matin. Et en Isère, la 43 également est fermée de 21h à 6h en direction de Lyon entre les sorties 11 Saint-Genis-sur-Guiers et 9 Points la Tour du Pin Est. À Grenoble, la fermeture de la 480 direction Lyon de 21h à 6h entre la sortie 7 Pont-de-Clé et la bifurcation avec la Rocade Sud. Sur la 41 Sud, fermeture de la bretelle de sortie et la bretelle d'entrée du diffuseur 22 Pontcharra en direction de Chambéry.
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1: Les autoroutes APRR s'engagent pour l'environnement sur les aires de repos ou de service. Exemple avec l'initiative Plante Adapte dont nous parle Fabrice Aubry.
2: Bonjour Camille Delorme.
3: Bonjour.
2: Chef de projet environnement chez APRR, vous portez ce projet Plante Adapte. Quel est l'objectif?
3: C'est tout d'abord de répondre à une action du plan stratégique 2025 qui consistait à créer 10 hectares d'aménagements climat compatibles. C'est des plantations qui vont nous aider à séquestrer du carbone pour ralentir le changement climatique, qui vont créer des îlots de fraîcheur sur les aires, améliorer la rétention d'eau dans le sol et qui vont être aussi sobres en termes d'entretien et de mise en œuvre.
2: Ces petits arbres, au fur et à mesure qu'ils poussent, il y a une symbiose qui naît progressivement avec le milieu naturel, avec des champignons.
3: Une symbiose qui va se créer avec les racines de l'arbre, c'est-à-dire qu'en échange de sucre que va fournir l'arbre aux champignons, les filaments du champignon vont aller chercher de l'eau un peu plus loin pour l'arbre.
2: Donc ils se nourrissent l'un et l'autre.
3: C'est la symbiose, ils se nourrissent l'un et l'autre.
2: Et rendez-vous par exemple sur l'aire de Jugy en Saône-et-Loire pour découvrir ces nouvelles plantations.

0: de l'A75 en direction de Clermont-Ferrand. Un patrouilleur est en train de ramasser une roue sur la voie de gauche et le terre-plein central au kilomètre 5, c'est-à-dire juste avant la sortie numéro 4 pour Orsay. Partout ailleurs, pas d'autres difficultés à vous signaler. Le trafic est fluide et les conditions de circulation sont bonnes. Je rappelle juste que plusieurs fermetures sont toujours en cours. Par exemple, la 43 fermée de 21h à 6h en direction de Lyon, entre les sorties 11 Saint-Genis-sur-Guiers et 9 points à la Tour du Pin-Est. La 43 aussi fermée, toujours en direction de Lyon, entre la sortie numéro 4 Bron Aviation et 3 Bron Albert Camus, jusqu'à 6h également. D'autres fermetures sont en cours tout au long de la soirée. Vous pouvez les retrouver sur notre page Facebook Autoroute Info ou rester à l'écoute. Je les annoncerai dans les prochains points de trafic. La route des vacances, c'est aussi celle des souvenirs. Aujourd'hui, on fait un bond dans les années 90 avec Myriam Boyette et Elliot Monod.
1: Retour à l'été 1998.
2: Doc Martens ou basket blanche. Dans les années 90, c'est jean baggy pour les skateurs, chemise à carreaux pour les rockers et jean taille basse et buffalo pour les fans des Spice Girls. 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
1: 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Internet commence à s'inviter dans le quotidien. Bon, le débit est lent et occupe la ligne du téléphone fixe qui permet à l'époque d'appeler les copains pour organiser des parties de PlayStation, à jouer à Tomb Raider, Gran Turismo ou Tekken 3. Round 2. C'est aussi l'année de Windows 98 et de films mythiques comme Titanic ou Godzilla, pendant qu'en France, un certain François Pignon est invité à dîner.
3: J'en tiens, comment est-il ? Un champion du monde.
2: Pour partir à la mer, on s'installe dans la 406 Break, l'espace ou la Clio 2, et on roule pour la première fois sur une A39 toute neuve entre Dijon et Bourg-en-Bresse.
1: Côté sécurité routière, la réglementation se durcit. Ceinture obligatoire à l'arrière, permis à point déjà instauré, et limite d'alcoolémie fixée à 0,5 g par litre de sang.
2: Dans l'autoradio en 98, c'est Eurodance ou rock alternatif. On écoute Ace of Base, Corona, Placebo ou encore les tubes de Nirvana. Mais le vent tourne déjà. Rap et R&B s'apprêtent à devenir la bande-son de la décennie suivante.
1: En voiture, les CD ont trouvé leur place et on écoute nos meilleurs compiles sur la route des vacances. Bien qu'il n'y ait toujours pas de GPS, les premières radios d'infotrafic se développent sur le 107.7. Autoroute Info, fête cette année-là, c'est 7 ans.
2: À l'arrière, dans les baladeurs CD, les jeunes écoutent Snoop Dogg et Mano, tandis qu'une autre mélodie résonne partout, celle d'un pays en fête après le sacre des Bleus en Coupe du Monde, 3-0 face au Brésil.
4: Un but de Zidane, un but de Petit. Je crois qu'après avoir vu ça, on peut mourir tranquille.
1: Et oui, cet été-là, c'était comme ça.

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1: Pas d'incident majeur à vous signaler sur l'ensemble des autoroutes sur lesquelles vous roulez. Le trafic est fluide et les conditions de circulation sont bonnes. Vous pouvez rouler l'esprit tranquille. Par contre, des fermetures sont toujours en cours cette soirée. D'abord, si vous êtes du côté de la 432, la 432 est fermée jusqu'à demain matin 6h en région lyonnaise. Explications et itinéraires avec Olivier Noël.
2: Cette fermeture de l'A432 concerne la direction de Grenoble et Marseille. Elle est fermée dès la jonction avec l'A46, au contournement est lyonnais, sur 12 km. Si vous allez en direction de Grenoble, vous restez sur l'A46 et la Rocade Est, direction Marseille, jusqu'à la jonction avec l'A43, et vous retrouvez la direction de Grenoble et de Chambéry. Pour rejoindre l'aéroport de Saint-Exupéry, quand vous êtes sur l'A46 direction Marseille, vous prenez l'A42 direction Genève. Vous allez retrouver la partie disponible de l'A432 au-delà de la zone de chantier et vous pourrez prendre la sortie 3 pour aller à l'aéroport.
1: Et ça représente 10 minutes de plus que les temps de parcours habituels.
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1: La panne sur l'autoroute, ça peut arriver à tout le monde. En compagnie d'un expert, Élise Valade nous rappelle comment réagir.
3: La sécurité. Voilà ce sur quoi les opérateurs joints par la borne orange ou l'application SOS Autoroute vont insister. Rodolphe Cyr, du pôle sécurité trafic APRR.
4: Même s'il est sur un refuge, on va lui demander de quitter son véhicule et de se mettre derrière les glissières, donc le plus loin possible des voies de circulation, même s'il fait pas très beau dehors, voire même s'il pleut ou il neige. Pourquoi ? Parce qu'en fait, le risque est avéré. C'est-à-dire qu'on a fréquemment, hélas, des accidents avec des véhicules qui sont sur bande d'arrêt d'urgence ou qui sont sur refuge et qui sont percutés alors qu'ils étaient en phase d'arrêt. Donc il est très important de respecter ces procédures, à savoir se mettre en sécurité derrière les dispositifs de sécurité.
3: De faire aussi descendre toutes les personnes du véhicule, hein, y compris le bébé qui dort.
4: Exactement. En fait, c'est toutes les personnes qui sont dans le véhicule. Bien mettre aussi son gilet de sécurité, hein, pour bien être identifié. Il faut savoir qu'on est peu visible. Donc c'est très important que, justement, l'ensemble des personnes qui roulent sur le domaine autoroutier puissent vous percevoir, pas simplement le véhicule, mais percevoir aussi les piétons.
3: Pour les voitures, le délai d'intervention des dépanneurs est en moyenne d'une demi-heure.

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1: Bel été, bonnes vacances à tous, il est 2h.
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1: Un incident majeur à vous annoncer sur l'ensemble des autoroutes que sur lesquelles vous roulez. Le trafic est fluide et les conditions de circulation sont bonnes. Il n'y a pas de difficulté majeure à vous annoncer. Par contre,